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1: Bon, c'est votre dernier mot?
2: Je te demande si ta dernière phrase, elle s'est bien terminée par ton dernier mot.
3: Non, mon dernier mot, c'est... 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

0: Il est 3h à Ankara, 4h à Addis Abeba.
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Je peux dire à tous les admirateurs de Claude François que ses obsèques se sont déroulées dans l'émotion, certes, mais que la dignité de cette cérémonie est finalement le respect qu'on devait à cet homme, avec tout son personnage qui s'identifie.

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0: Il est 4h à Grosville, 23h à Ushuaïa.
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1: Les prolopithèques, tous ensemble, ouais, ouais, sont passés des 3-8 au 4-8, ont renoncé à leur RTT pour finir par accepter de vivre en chômage partiel, sans même figurer dans les statistiques du Pôle emploi en pleine glaciation.

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0: Il est 5h à Lourdes, 11h à Macao.
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il n'est pas nécessaire de comprendre une chose pour qu'elle fonctionne. Comme par exemple la pousse de vos cheveux. Vous ne savez pas comment ça fonctionne, vous n'y pensez même pas, et pourtant, à moins que vous ne soyez chauve, vos cheveux poussent. Par contre, si à chaque seconde vous vous répétiez constamment « j'ai peur que mes cheveux ne poussent pas, j'ai peur que mes cheveux ne poussent pas », il y a fort à parier que cela finirait par vous angoisser tellement que cela perturberait la pousse de ceux-ci.

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1: Il est 5h en temps universel, 7h ici à Paris.
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1: Bonjour à tous, merci d'être avec nous pour le début de ces 3 heures d'actualité internationale. On sera notamment au Liban ce matin, alors que le Hezbollah rejette le cessez-le-feu annoncé avec l'État hébreu et que les frappes israéliennes se poursuivent. Rendez-vous avec notre correspondant à Beyrouth dans 1 heure. Pour l'instant, le journal international, c'est avec vous Martin Gaz, bonjour.
3: Bonjour Clotilde Dumay, bonjour à toutes et à tous.
1: Et à la une, l'opération séduction des pays des Balkans auprès de l'Union Européenne.
3: Un décor de carte postale au bord de l'Adriatique. Un cadre idéal pour faire sa demande. Une demande d'adhésion, bien sûr, demande faite il y a 20 ans déjà par le Monténégro qui accueille ce sommet et qui paraît le pays le mieux placé pour rejoindre l'Union Européenne, le pays qui se positionne pour devenir le 28e État européen en 2028. Elle a une également le Proche-Orient et ce cessez-le-feu déjà vacillant au Liban où le Hezbollah rejette l'accord conclu avec Israël à Washington. L'armée de l'État hébreu qui continue ses bombardements au Liban comme à Gaza. Reportage à suivre dans l'enclave où il y a une pénurie d'huile de moteur et d'électricité. Les États-Unis parient à nouveau sur le charbon, combustible d'un autre temps extrêmement polluant. Mais Donald Trump fait un geste envers les industriels du secteur qui figurent parmi ses soutiens les plus actifs. Nous serons aussi dans ce journal à Mayotte où le nombre de cas de paludisme explose. À Bourg-en-Bresse en France où les jeunes agriculteurs sont désabusés face aux responsables politiques. Et à Nantes où les bleus de Kylian Mbappé mordent de la poussière face à la Côte d'Ivoire. Inquiétant à une semaine du mondial de foot, pas vraiment. Répondent les supporters.
1: Le Monténégro toque à la porte de l'Union Européenne.
3: Et passe en opération séduction, non pas dans la capitale Podgorica, mais dans la station balnéaire de Tivat, au bord de l'Adriatique, où se déroule ce matin le sommet entre l'UE et les Balkans, un sommet axé sur l'élargissement de l'Union Européenne, qui n'a plus accueilli de nouveaux membres depuis la Croatie. En 2013, le Monténégro est le mieux engagé sur la voie de l'intégration. Un bon élève qui aimerait rejoindre la classe européenne en 2028 et qui sort donc le grand jeu pour Emmanuel Macron, le président français, Friedrich Merz, le chancelier allemand, ou encore Ursula von der Leyen, la présidente de la Commission européenne. Le Monténégro, qui n'est pas le seul pays des Balkans à vouloir rejoindre le club des 27. 27 pour le moment. Envoyée spéciale de RFI au Monténégro, Sofia Katsenkova.
4: Ce sommet s'ouvre ce matin avec une grande question. Comment garder les Balkans occidentaux dans l'orbite européenne alors que l'élargissement reste un processus lent, technique et souvent frustrant. C'est dans ce contexte que la France et l'Allemagne veulent donner une nouvelle dynamique au processus. Leur idée, rapprocher les pays candidats de l'UE avant même l'adhésion complète. Les plus avancés pourraient obtenir un accès privilégié au marché intérieur, participer davantage à certains programmes européens ou assister comme observateurs à certaines réunions de l'UE sans droit de vote. Selon des sources proches du dossier, le message est simple. Plus un pays avance dans les réformes, plus l'Union européenne lui donne en retour. Car une partie de la région prend du retard, la Serbie, la Bosnie ou encore le Kosovo. Le Monténégro, lui, veut se présenter comme le bon élève. Il espère toujours rejoindre l'Union européenne en 2028 et le pays attend depuis longtemps. Il est officiellement candidat depuis 2010.
3: Sofia Katsenkova, l'on retrouvera dans un peu plus d'une heure avec Milojko Spajic, Premier ministre du Monténégro, qui sera ce matin notre invité. Le Monténégro qui espère donc devenir le 28e État membre de l'UE en 2028, soit 20 ans après le dépôt de candidature de ce pays de 625 000 habitants.
1: À la une également ce matin, Martin, ce cessez-le-feu qui n'aura pas duré au Liban.
3: Un cessez-le-feu mort-né, à peine annoncé, déjà menacé. La nouvelle trêve entre le Liban et Israël, décrétée hier à Washington, n'a aucun effet concret sur le terrain, où les bombardements israéliens ont fait au moins 8 morts hier dans le sud et dans l'est du Liban. Un soldat israélien a lui été tué, un cessez-le-feu qui était conditionné à l'arrêt complet des tirs du Hezbollah. Mais hier, le chef du mouvement chiite pro-iranien Naïm Qassem a rejeté l'accord de Washington et réclamé un retrait total des forces israéliennes tout en menaçant le nord de l'État hébreu de nouvelles attaques. Toujours au Proche-Orient, Clotilde, les bombardements israéliens sur Gaza ont fait 11 morts hier. Là aussi, le cessez-le-feu d'octobre dernier est largement bafoué. Plus de 900 personnes ont été tuées depuis l'entrée en vigueur de cette trêve, selon le ministère de la Santé du Hamas. Alors que la semaine passée, le Premier ministre israélien Benjamin Netanyahou a ordonné à son armée de prendre le contrôle de 70% de la bande de Gaza, contre 60% auparavant. Dans l'enclave palestinienne, les Gazaouis font toujours face à de multiples pénuries, notamment d'essence, de gaz et d'huile de moteur qui se vend 1000 dollars le litre sur le marché noir. De l'huile de moteur pourtant essentielle à la production d'électricité. Reportage à Gaza de Ramiel Merari avec l'appui de Frédéric Misselin à Jérusalem.
5: La colère monte dans les locaux de la société à Larouki. Les clients n'ont plus d'électricité et Moussa est venu se plaindre.
6: C'est très difficile pour moi. Ni la machine à laver, ni le téléphone portable ne fonctionnent. J'ai dû payer pour aller charger le téléphone à l'extérieur.
5: Ahmad Alarouki, le directeur, tente d'expliquer la situation.
7: L'armée israélienne a interdit l'entrée des huiles de vidange à Gaza, mais ce n'est pas une substance interdite à tout le monde. Pour nous, fournisseurs privés d'électricité, ce n'est pas autorisé. Mais on permet à d'autres entreprises, de télécommunications par exemple, d'obtenir de l'huile et des pièces de rechange.
5: Avoir de l'électricité pour certains, c'est vital. Iyad, 24 ans, a été blessé par un éclat d'obus il y a un an. Il a de lourdes séquelles physiques qui l'obligent à utiliser plusieurs appareils électriques.
8: Je souffre de fortes crampes musculaires, donc j'ai besoin d'une machine et d'un matelas qui aident à relâcher la tension. L'éclat a touché ma moelle épinière et ma gorge aussi. Je ne peux pas me déplacer et ma voix est affectée.
5: L'entreprise Alarouki fournissait de l'électricité à 200 magasins à Megazi et 3000 particuliers. Rami Almegari dans la bande de Gaza, Frédéric Misselin, Jérusalem, RFI.
1: Dans l'actualité également, Volodymyr Zelensky qui met la pression sur Vladimir Poutine.
3: Le président ukrainien qui a proposé dans une lettre ouverte une rencontre directe à son homologue russe, ajoutant qu'après 4 ans de guerre, l'Ukraine était prête à un cessez-le-feu complet pour la durée des négociations auxquelles il estime que l'Europe et les États-Unis devraient participer. Proposition qui intervient au lendemain de frappes de drones sur des infrastructures énergétiques russes à Saint-Pétersbourg. Ce serait super cette rencontre, répond Donald Trump, tandis que Vladimir Poutine n'a lui pas directement répondu. Le Kremlin a déclaré que Vladimir Zelensky est-il bienvenu à Moscou, ce que Kiev a toujours catégoriquement refusé. Le président russe qui doit lui s'exprimer aujourd'hui à Saint-Pétersbourg lors du 29e forum économique de la ville.
1: Il est 7h07 à Paris. Comme à Pretoria, le président kényan William Ruto est en visite en Afrique du Sud.
3: Une visite d'État lors de laquelle le dirigeant a rencontré son homologue sud-africain Cyril Ramaphosa qui ont signé de nombreux accords de partenariat. Les deux hommes sont revenus sur une question d'actualité brûlante, celle des violences xénophobes en Afrique du Sud. Correspondance Valentin Hugues.
9: Si le Kenya a appelé ses ressortissants vivant en Afrique du Sud à la plus grande prudence face aux manifestations xénophobes, lors de sa visite à Pretoria, le président kényan William Ruto a préféré aborder les causes profondes de la migration intra-africaine.
10: Je pense qu'une partie du défi auquel l'Afrique du Sud est confrontée tient au fait qu'il s'agit d'un pays bien plus développé. Il est donc plus facile pour certains de venir ici à la recherche de services et d'opportunités. La solution consiste à veiller à ce que des services et des opportunités existent partout sur notre continent afin que les habitants de ce continent puissent évoluer ensemble sans créer de conflits inutiles.
9: Le week-end dernier, au moins deux Mozambicains ont

0: question de la migration.
1: Le chef de l'État a également annoncé l'envoi de délégations dans les pays voisins pour échanger sur la question migratoire. Valentin Hugues, de retour de Pretoria, RFI.
2: Et les violences xénophobes en Afrique du Sud, sur lesquelles nous reviendrons également avec Cécile Perrault, maître de conférence en études sud-africaines à l'Université de Rennes. Elle sera l'invitée d'Alexandra Brangeon dans trois quarts d'heure.
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4: Les États-Unis retournent au charbon.
2: Ce qui n'est pas vraiment dans le sens de l'histoire. La Maison-Blanche qui a bien annoncé une nouvelle vague de financement en faveur des énergies fossiles. 700 millions de dollars pour remettre d'aplomb une dizaine de centrales à charbon. Une industrie pourtant sous le feu des critiques en raison de son impact dramatique sur l'environnement et sur la santé. Les ONG climatiques y voient un cadeau aux industriels du secteur qui ont largement soutenu financièrement Donald Trump lors de sa dernière campagne présidentielle. À Washington, Vincent Souriau.
5: Les trois piliers de ce plan charbon, 1. La rénovation de 13 centrales existantes réparties sur l'ensemble du territoire américain. L'administration Trump débloque 425 millions de dollars pour optimiser et pérenniser ces bâtiments. 2. La construction de 2 nouveaux sites en Alaska et en Virginie occidentale et celle d'un terminal charbonnier en Californie, autrement dit une infrastructure portuaire conçue pour la manutention, le stockage et le transport du charbon. 3. Les permis miniers. Depuis son retour au pouvoir, Donald Trump a validé plus de 75 projets d'exploitation minière. Pour quelle raison? D'après le président américain, il s'agit de garantir la baisse des prix de l'électricité et d'alimenter les centres de données d'intelligence artificielle, désignés comme des enjeux de sécurité nationale. Les organisations de défense de l'environnement dénoncent de leur côté des mesures rétrogrades qui récompensent les pollueurs et mettent la santé des Américains en danger. Vincent Souriau, Washington RFI.
4: Dans l'actualité française, Martin, Mayotte sur un double front sanitaire.
2: L'archipel français de l'océan Indien inquiet face à la propagation du virus Ebola, alors que de nombreux migrants congolais arrivent sur les côtes mahoraises. Mais les chiffres les plus inquiétants sont ceux du paludisme. 200 cas depuis le début de l'année. Jusqu'ici, la maladie a été importée en provenance d'autres pays de la région. Désormais, des dizaines de cas sont contractés directement à Mayotte, notamment à Chirungi, l'un des principaux foyers de transmission de la malaria. Reportage Lisa Morisseau.
6: Dans cette commune du sud de Mayotte, plus de 40 cas ont été recensés depuis le début de l'année. Des transmissions autochtones. Jean-Marc Roussin est médecin généraliste dans la ville.
7: Et en cabinet libéral, je ne vous cache pas qu'on voit très peu de cas. On a dû en voir 2 ou 3. Il semblerait que le foyer soit essentiellement dans les gens qui vivent dans les campagnes. Et donc les gens sans papier.
6: À Mayotte, les personnes sans papier renoncent parfois aux soins par crainte d'être arrêtées par la police. Néanmoins, depuis janvier, 30 personnes atteintes du paludisme ont été hospitalisées, dont 4 en réanimation. Jusque-là, à Mayotte, les cas étaient principalement importés des Comores. Bénédicte Ganga Kifula, épidémiologiste à Santé publique France.
8: Ce qui est nouveau, c'est que après 4 années d'absence, donc en 2025, il y a eu des nouveaux foyers qui ont été identifiés là, mais non au sud du territoire. Ces zones sont considérées actuellement comme des zones d'entrée des migrants.
6: À ce jour, la situation reste maîtrisée selon la scientifique.
8: Mais à tout moment, on peut craindre une épidémie parce qu'il y a toujours une augmentation des cas importés, des nouveaux arrivants.
6: L'Agence régionale de santé mène sur le terrain des actions pour éliminer les zones de prolifération des moustiques. Lisa Morisseau, Mayotte. RFI.
2: Et puis très loin de Mayotte, en métropole, à présent Clotilde, la classe politique qui met le cap sur Bourg-en-Bresse, une petite ville du sud-est de la France où soutient le congrès annuel du syndicat des jeunes agriculteurs. Passage obligé, un an de l'élection présidentielle, plusieurs candidats déclarés ont fait le déplacement, comme celui de la droite Bruno Retailleau, le macroniste Gabriel Attal ou encore l'écologiste Marine Tondelier. Les autres grands partis ont dépêché des représentants de premier plan, un balai politique, très loin de convaincre le syndicat agricole, Marine Lecoq.
9: Pas d'enthousiasme, mais plutôt de la lassitude. C'est ce qui ressort du grand oral des candidats face aux jeunes agriculteurs. Pierrick Legrand, vigneron dans le Gard.
10: Les prises de parole se ressemblent toujours un peu, mais c'est toujours que des mots. Gabriel Attal nous avait déjà un peu trahi il y a 2 ans et demi en annonçant des grosses réformes, qu'on allait changer la culture, qu'on allait s'en sortir, qu'on allait nous aider, et on n'a rien eu.
9: L'ancien Premier ministre cristallise la déception des jeunes agriculteurs qui attendent plus et affichent des revendications très claires.
10: On ne peut pas nous demander à nous, Français, d'avoir des normes qui sont très compliquées, très restrictives. Et après, à côté de ça, on va signer du Mercosur, on n'est pas sur les mêmes normes, et c'est pas normal.
9: Marie-Laurence Michalet, agriculteur dans le Rhône, sait qu'il va falloir poursuivre le lobbying pour être entendu dans la campagne présidentielle.
11: C'est vraiment d'incarner ce que nous on demande pour qu'à la sortie, il y ait le plus de candidats possibles qui incarnent une jeunesse agricole et des parcours viables, vivables et transmissibles.
9: Mais Thomas Grimaud, agriculteur de la Sarthe, ne cache pas son inquiétude sur l'avenir.
12: On va être

0: écouter pendant un mois, deux mois, quand on va sortir les tracteurs, etc. Et puis à un moment donné, la partie agricole elle va passer à la trappe. Et moi, je trouve ça dommage, parce qu'aujourd'hui, si une nation elle n'a pas une agriculture forte, on est quoi demain ?
1: Les jeunes agriculteurs sont lucides, mais espèrent encore un réel engagement de la part des candidats à la présidentielle.
2: Reportage à Bourg-en-Bresse, signé Marie Lecoq, du service politique de RFI.
3: Et puis finale surprise dans le tableau féminin de Roland-Garros.
2: Les spécialistes du tennis attendaient Arina Sabalenka, Coco Gauff ou encore Gazviantec. Perdue, la finale opposera finalement la jeune russe Mira Andreeva, 19 ans seulement. À la sensation du tournoi, la polonaise Maja Chwalińska, 114e mondiale issue des qualifications et qui n'a perdu qu'un seul set durant ce Roland-Garros.
3: Autre surprise en football, hein, cette fois-ci, Martin, les éléphants ivoiriens volent dans les plumes des coqs français.
2: Et pourtant, ils sont vice-champions du monde, les Français cités parmi les favoris du mondial à venir, qui débute dans une semaine. Les Bleus qui étaient bien partis à Nantes face aux Ivoiriens grâce à un but de Ryan Cherki. Mais Gaël Adoué et Amad Diallo ont retourné le match. Résultat 2-1 pour les Ivoiriens. Un sacré coup d'arrêt pour l'équipe de Didier Deschamps. Pas de quoi refroidir totalement non plus l'enthousiasme du public français. Cédric d'Olivera.
4: On a eu beau insister, chercher des visages contrariés, agacés, mais les supporters français étaient là pour passer du bon temps. Alors même si les Bleus ont perdu, ils n'avaient pas l'air abattus. C'est même tout le contraire.
5: C'est compliqué de juger sur un seul match. Cette équipe de France, elle est bonne, elle va aller loin et on est tous derrière eux.
6: Franchement, c'est pas grave. Parce qu'au contraire, mieux vaut perdre maintenant, apprendre et après, du coup, on va gagner. Donc non, il n'y a aucun souci sur ça.
4: Des fans emballés sans doute par les arabesques de Ryan Cherki, auteur de l'ouverture du score et qui a marqué des points auprès de Didier Deschamps. Le sélectionneur tricolore a procédé à 10 changements. Forcément, la France a eu moins de maîtrise. Elle a encaissé 2 buts. Pour une équipe qui ambitionne d'être championne du monde, cette défaite ne peut pas être anodine. Aurélien Tchouaméni plaide lui la thèse de l'accident.
7: On minimise rien. En commençant ce match, on avait à cœur de gagner pour continuer sur notre dynamique. Et évidemment, c'est dommageable de perdre ce match, mais on va continuer à travailler et on sera prêt le jour J.
4: Le temps presse. Il reste un peu plus de 10 jours au bleu avant d'affronter le Sénégal pour leur entrée en lice à la Coupe du Monde. Et cette fois, si accident il y a, il n'aura pas les mêmes conséquences. Cédric d'Olivera, Nantes, RFI.
2: Voilà, gare à la sortie de route pour les Bleus face au Sénégal, ça s'est déjà vu. Le prochain match qui sera donc le 16 juin à New York. La France qui peut tout de même se rattraper lundi face à l'Irlande du Nord à Lille. En dernier match de préparation, la Côte d'Ivoire qui révèle donc en pleine confiance au Mondial avant de jouer l'Équateur. Ce sera le 15 juin.
3: Et on reparlera évidemment de ce match France-Côte d'Ivoire dans le prochain journal des sports dans une petite demi-heure. Merci Martin Guez. Pour l'instant, il est 5h16 en temps universel. Et justement, à moins d'une semaine du début de cette Coupe du Monde, on se prépare sur RFI. On fait le tour des 10 pays africains qualifiés. Et ce vendredi, on part au Cap-Vert. Premier mondial hein, cette année pour l'archipel. Et donc forcément, beaucoup d'excitation de la part du sélectionneur de l'équipe nationale.
8: Il ne s'agit pas que des 26 joueurs, mais de tout le peuple capverdien. Nous voulons que tous ceux qui vivent au Cap-Vert ou à l'étranger se sentent fiers de notre pays.
3: Reportage à écouter vers 7h45, temps universel. On sera aussi en Cisjordanie occupée ce matin, où les colonies israéliennes continuent de s'étendre, au point même d'empêcher certains enfants d'aller à l'école.
9: Voyez là, il y a des caravanes sur le côté de la route. Elles coupent le petit chemin ici qui permettait aux élèves de prendre un raccourci pour se rendre à l'école. Les élèves doivent désormais emprunter la route plus longue et plus dangereuse, car elle passe devant les caravanes des colons.
3: Un reportage après le journal de 7h TU. Et puis d'ici là, nos deux invités dans RFI Matin. Le Premier ministre du Monténégro, Milojko Spajic, juste avant le sommet entre les pays européens et ceux des Balkans. Il appuie, lui, la candidature de son pays pour rejoindre l'UE. Il nous le dira dans une heure. Et puis de plus en plus de violences xénophobes en Afrique du Sud. On analysera ce phénomène hein, dans une demi-heure avec Cécile Perrault, maître de conférence.
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3: Ce vendredi, c'est aussi la journée mondiale de l'environnement. Alors on va tout d'abord s'intéresser à un objet qui est omniprésent dans notre quotidien et qui n'est pas sans conséquence justement sur l'environnement, le téléphone portable. Pour le fabriquer, évidemment, il faut du plastique, du verre, il faut extraire des métaux rares comme du lithium ou du cobalt, il faut dépenser de l'énergie, souvent fossile, et puis il faut transporter tout ça. Alors pour limiter ces conséquences sur l'environnement, eh bien l'une des solutions, c'est d'acheter un smartphone d'occasion, reconditionné. De plus en plus de consommateurs s'y mettent, en particulier en Europe et en Amérique du Nord. Reportage en région parisienne en France de Lucille Gimbert.
11: Samuel a longtemps hésité, mais en voyant ses amis satisfaits des performances de leur téléphone reconditionné, le jeune homme a sauté le pas il y a un an.
12: C'était plus des Samsung que j'avais avant.
10: Mais j'avais envie de passer à Apple pour tester et j'avoue que vu les prix que c'était, je préférais prendre conditionné parce que c'était trop cher de prendre juste en neuf finalement. Bon, j'ai quand même mis un sacré bon budget dedans, mais dans mes souvenirs, il y avait bien 300 euros quand même d'économiser en tout cas grâce à ça.
11: C'est le premier facteur de l'engouement pour les smartphones de seconde main. Ils sont jusqu'à 70% moins chers que les neufs. Deuxième facteur, les téléphones dernier cri offrent aujourd'hui surtout des évolutions en termes de logiciels, d'usage et plus en termes de matériel comme les batteries, la finesse de l'écran ou le GPS. Moins nécessaire donc d'acquérir le dernier né de l'année. Enfin, la conscience écologique est croissante, en particulier chez les jeunes. Marie, étudiante, en est à son troisième téléphone d'occasion.
12: Je considère qu'à mon échelle, étant un peu sensibilisée à tout ce qui est écologie, c'est un geste que je peux faire, qui ne coûte rien et au contraire qui est plutôt bénéf.
11: D'après l'Agence de la transition écologique, l'ADEME, un téléphone reconditionné est jusqu'à 8 fois moins impactant pour l'environnement qu'un neuf, avec en moyenne 82 kg de matière économisée et 87% de gaz à effet de serre en moins. Mais devant cette boutique de téléphonie en région parisienne, beaucoup de consommateurs restent frileux, comme Marie-Laure, assistante de direction.
13: Je pense que c'est dans la tête, la qualité. Je n'étais pas convaincue du reconditionné à 100%, mais j'ai tort, je pense qu'il faudrait peut-être que je m'y penche. Peut-être pour le prochain achat, pourquoi pas.
10: Donc là, on est à l'entrée de l'atelier de reconditionnement de smartphones. Donc là, pour accéder à l'atelier, il y a une procédure de sécurité.
11: En 2009, le Français Benoît Varin a cofondé Recommerce. L'entreprise est aujourd'hui l'une des leaders du reconditionnement de produits électroniques en Europe. Il nous reçoit au sud de Paris, dans un entrepôt où sont stockés de très nombreux téléphones usagés. Recommerce les a rachetés à des particuliers, des entreprises ou des boutiques d'opérateurs mobiles. Des téléphones tout à fait fonctionnels, qui ont quelques années à peine et qui, dans 80% des cas, n'ont même pas eu besoin d'être réparés.
10: On va réparer que 20% des téléphones, où là, sur ces téléphones-là, on va changer des batteries, changer des écrans. Mais notre métier de reconditionneur, c'est un métier de testeur, de remise à jour des logiciels, de suppression de données, de traçabilité du téléphone. On va désinfecter le téléphone, le nettoyer et garantir le téléphone actuellement 36 mois.
11: Nadia Badawi prépare une commande de 250 téléphones qui auront bientôt une deuxième vie en Grèce.
14: Donc on vérifie le tactile du téléphone, les touches, le volume. On vérifie le mode silencieux, voilà. Et on vérifie aussi l'étanchéité du joint.
11: Donc là, avec une petite pince, vous ouvrez là où il y a la puce, c'est ça ?
14: Et lorsque, vous voyez, s'il n'y a pas le joint, on doit le rajouter. Voilà. Okay. Et ensuite, une fois qu'on a fait toutes ces vérifications, on le laisse charger. Il faut que le téléphone soit chargé à 85%.
11: En quelques années, le marché des smartphones d'occasion a explosé. D'après le cabinet Mordor Intelligence, de 70 milliards en 2026, il devrait passer à près de 100 milliards d'ici à 2031, tiré par l'Europe et l'Amérique du Nord.
10: Le marché du téléphone reconditionné représente 15% de la vente de téléphones. Dans le secteur de l'automobile, on voit que c'est courant d'acheter une voiture d'occasion, une voiture reconditionnée chez un concessionnaire, chez un garage. Donc oui, on considère que dans la téléphonie, on va suivre le marché de l'automobile.
11: Dans les pays du sud global, en revanche, les chiffres du reconditionné sont plus difficiles à établir car beaucoup de téléphones circulent au sein des familles ou sont réparés dans le secteur informel.
3: Reportage de Lucille Gimbert. Toujours en France, la presse revient largement aujourd'hui sur la disparition de Liana, cette fillette de 11 ans portée disparue depuis une semaine dans le Gers, dans le sud-ouest du pays. Un corps a été retrouvé hier et porte des vêtements similaires à ceux de la jeune fille. Nul doute, écrit le journal La Croix, que la polémique devrait redoubler d'intensité sur la manière dont la justice a enquêté ces derniers mois et années sur l'homme de 41 ans, mis en examen et placé en détention provisoire dans cette affaire, puisque cet homme était déjà visé par des signalements et des plaintes pour viol sur mineurs. D'ailleurs, comme le précise Le Parisien, le chef du gouvernement convoque ce matin les ministres de l'Intérieur et de la Justice pour faire un point de situation. Les magistrats interrogés par La Croix, eux, assurent qu'ils en font pourtant leur priorité, mais que face au nombre d'affaires, la justice manque de moyens. La Croix cite notamment ces données. Le nombre de personnes mises en cause dans une affaire de violence sexuelle traitée par un parquet a augmenté de 56% en 4 ans entre 2020 et 2024. Et cette augmentation est nettement plus prononcée dans les cas de viol sur mineurs, avec une hausse de 84%. Alors les magistrats le reconnaissent, ils doivent prioriser certains dossiers par rapport à d'autres. Par exemple, dit l'une d'entre eux à La Croix, si l'on reçoit une plainte d'une mineure qui dénonce un viol commis la veille par son père, c'est une extrême urgence car l'auteur présumé est dans le cercle familial et peut recommencer à tout moment. Si une plainte dénonce des faits commis il y a 8 mois par un individu avec lequel le mineur n'est plus en contact, on se dit là qu'on a un peu plus de temps. Ce qui est terrible, reconnaît-elle, car cela reste un viol sur mineur. À 7h23 à Paris, 2 heures de plus à Yerevan. Les Arméniens, eux, seront appelés aux urnes dimanche pour les élections législatives. Scrutin que la Russie essaie de déstabiliser depuis des mois à travers une vaste campagne de désinformation. Et alors que l'Arménie a entamé un processus de rapprochement avec l'Union européenne et que Paris s'est rapproché du régime du Premier ministre Nicole Pachinian, eh bien une énième fausse information cible particulièrement la France. Bonjour Olivier Four.
15: Bonjour.
3: Il s'agit d'une vidéo censé révéler l'envoi de 800 soldats français en Arménie pour sécuriser ces élections, sauf qu'après vérification, c'est totalement faux.
15: La vidéo dure environ 1 minute 30. Elle reprend les codes d'un reportage de la BBC. Une voix off avec un accent anglais commente ce prétendu déploiement de soldats français. À l'écran, on retrouve la charte graphique de la BBC et le logo de la chaîne. Cette infox a été vue plus d'un million de fois depuis sa création le 28 mai dernier.
3: Oui, mais la BBC n'a rien à voir avec ça.
15: Oui, tout d'abord, la BBC n'a jamais produit ni diffusé ce reportage. Il suffit d'aller sur le site officiel de la chaîne d'information britannique pour le vérifier. Aucune trace non plus de ce prétendu déploiement dans la presse internationale. Par ailleurs, une analyse des séquences du reportage trahit l'utilisation d'images sorties de leur contexte. Les soldats que l'on voit descendre d'un avion siglé République française participaient en fait à une mission de la force de réaction de l'OTAN en Roumanie en 2022. Archive aussi pour les 2 Rafales que l'on voit dans le faux reportage de la BBC. D'ailleurs, ce sont des avions indiens et non pas français.
3: Avec cette fausse information, Olivier, c'est la coopération entre la France et l'Arménie qui est visée.
15: Oui, la vidéo mensongère va jusqu'à parler d'un accord qui pousserait la France à intervenir militairement en cas de flambée de violence post-électorale, ou même à venir exfiltrer le Premier ministre. À Paris, une source proche du dossier donne quelques précisions sur la coopération militaire entre la France et l'Arménie. Cette source évoque une 20aine de soldats français déployés en Arménie pour des missions courtes, quelques semaines pour former leurs homologues dans certaines spécialités, et une 10aine d'autres militaires français en poste en ambassade. Bref, très loin des 800 légionnaires annoncés dans l'infox.
3: Cette fausse information, elle rappelle un mode opératoire déjà employé par les services russes en Europe.
15: Effectivement, cette infox présente de fortes analogies avec d'autres attaques connues en Europe ces dernières années. On retrouve l'usurpation de l'identité d'un média international reconnu, la BBC, une voix off particulièrement soignée avec un accent anglais convaincant et une attaque ciblant la France, proche soutien de l'Ukraine, mais aussi l'Arménie en pleine période électorale. Joint par RFI, un service de l'État en charge des ingérences informationnelles étrangères assure que le faux reportage de la BBC a suivi le fameux mode opératoire Storm 15-16. Cette opération est même la 205e imputé à cet écosystème pro-russe depuis la fin 2023.
3: Les dessous de l'infox avec Olivier Four. Et pour continuer sur ce sujet, vous pouvez lire un article qui vient d'être publié sur notre site internet. Élections législatives en Arménie. Un scrutin tiraillé entre l'Europe et la Russie. C'est donc à lire sur RFI.fr. La suite sur notre antenne, c'est l'actualité africaine et ce sera juste après ce titre choisi par les programmateurs musicaux de RFI, La Terre, de la chanteuse française Camille.

0: La Terre, signée Camille sur RFI.
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1: Le journal international. Bonjour Marion Cazanov.
3: Bonjour Clotilde, bonjour à tous.
1: Avec à la une la poursuite des frappes malgré le cessez-le-feu entre Israël et le Liban.
3: Un accord rejeté par le Hezbollah. Israël poursuit donc ses frappes au Liban. Pourtant, certains signes montrent tout de même un début d'application du texte. On y revient avec notre correspondant à Beyrouth dans quelques secondes. Vladimir Poutine doit s'exprimer aujourd'hui au Forum économique de Saint-Pétersbourg. Hier, devant la presse étrangère, il a vite contourné le sujet des frappes ukrainiennes sur la ville. Les frappes qui se sont abattues lors de l'ouverture de ce même forum. Dans ce journal, on revient également sur les hommages à Abdoulaye Wade, l'ex-président sénégalais qui a soufflé sa 100e bougie la semaine dernière. 18 ans de vie en un documentaire dans Toutes mes sœurs, Massoud Barchi filme ses nièces en Iran, de leur enfance à leur entrée à l'âge adulte, avec un regard rare sur ce pays très verrouillé. Et puis la joie des supporters ivoiriens hier soir.
4: On a gagné la France.
5: C'était un match très stressant, mais la deuxième mi-temps a été meilleure.
6: Cette victoire nous fait énormément du bien aux joueurs comme aux supporters.
3: Les éléphants ont battu la France 2-1 lors d'un match de préparation au Mondial. On écoutera ses supporters dans le prochain journal dans une demi-heure.
1: Et puis on reviendra aussi sur ce match dans le journal des sports avec Antoine Grenier. Mais d'abord cette question, Marion, peut-on parler d'un cessez-le-feu au Liban ?
3: Le Hezbollah a rejeté l'accord signé mercredi à Washington entre le Liban et Israël. Israël poursuit depuis ses frappes dans le pays. Le texte prévoit le début d'un retrait israélien ainsi que l'établissement de zones pilotes sous contrôle de l'armée libanaise. L'application de ce texte reste floue, mais pour le président et le premier ministre libanais, il s'agit là de l'accord de la dernière chance. Ils ont aussi affirmé que ce qu'ils rejetteraient en assumeront la responsabilité, en référence au Hezbollah. Paul Khalife, vous êtes notre correspondant à Beyrouth. Paul, malgré la poursuite des frappes, le rejet du Hezbollah, donc est-ce qu'il y a des signes sur le terrain qui montrent un début d'application des arrangements conclus entre Israël et le Liban ?
7: Marion, l'armée israélienne s'est effectivement retirée de deux localités situées à une dizaine de kilomètres de la frontière. L'armée libanaise s'y est déployée, a retiré les remblais installés par les Israéliens et a rouvert les routes reliant les villages dans le secteur occidental du Liban Sud. Tout cela s'est déroulé sans coordination préalable entre les armées libanaises et israéliennes. Il pourrait s'agir d'un test israélien pour les zones pilotes qui seraient confiées à l'armée libanaise. Le Hezbollah, lui, ne se sent pas du tout concerné par tous ces arrangements. Son chef, Naïm Hassem, a qualifié l'accord de Washington de capitulation et d'humiliation. Les paroles se sont transformées en actes avec une nette intensification jeudi des attaques du Hezbollah contre l'armée israélienne en territoire libanais. Le parti chiite a revendiqué une série d'opérations, surtout autour de la célèbre forteresse de Beaufort, proposée par Joseph Hong comme zone pilote lors de la première phase d'application de l'accord de cessez-le-feu. Le Hezbollah a affirmé avoir attaqué aux missiles guidés, aux roquettes et aux drones suicides 6 chars Merkava dans ce secteur. Israël a confirmé la mort d'un officier. Plusieurs autres militaires ont été blessés. L'armée israélienne a également poursuivi ses frappes partout au Liban Sud à une intensité moindre que les jours précédents.
3: Et ces frappes israéliennes ont fait hier au moins 8 morts dans le Sud, mais aussi dans l'Est. Paul Khalife, en direct de Beyrouth pour RFI. La situation au Liban suivie de près par l'Iran, qui attend toujours des négociations avec les États-Unis pour une sortie du conflit. L'une des conséquences de cette guerre, c'est que le détroit d'Ormuz reste fermé. L'Iran ne laisse passer qu'au compte-gouttes les navires dans ce passage stratégique essentiel pour l'exportation de pétrole. Le blocage persiste donc et inquiète forcément les professionnels du secteur. Ils se réunissaient cette semaine en Grèce, à Athènes, à l'occasion du salon du transport maritime Posidonia. Sur place, Emmanuel Stelz.
8: J'ignore quelle surprise nous réserve le panorama politique. Julia Anastasiou, cadre de la compagnie maritime OMS Tome, exprime l'incertitude qui domine le secteur depuis la fermeture du détroit d'Ormuz. Et peu nombreux sont ceux qui s'aventurent à prédire une solution à court terme. Selon Irini Limperato de l'entreprise Navilance, il est impossible d'imaginer que le blocage puisse s'éterniser.
9: Qu'allons-nous manger ? Je parle des gens, pas des gouvernements ou du business ou de l'industrie. Cela concerne tout le monde.
8: À Athènes, les armateurs ont déclaré qu'en cas d'ouverture, ils réclameront des garanties claires avant de s'engager dans le détroit d'Ormuz. Cependant, il juge la situation moins confuse qu'il y a quelques semaines, comme l'exprime Johanna Eugenia Bakouni, du géant du transport maritime Maersk.
4: Au moins maintenant, nous savons plus ou moins ce qui se passe, alors qu'au début, il y avait beaucoup d'incertitudes. Je ne sais pas comment la situation va évoluer, mais au moins, nous ne sommes plus dans le choc de l'inattendu.
8: Les acteurs de l'industrie maritime affirment que dorénavant, ils devront se préparer à ce genre de choc avant même qu'il ne survienne. Emmanuel Stills, Athènes, RFI.
1: La proposition est rare, Marion, elle vient du président ukrainien.
3: Dans une lettre, Volodymyr Zelensky s'adresse à Vladimir Poutine et lui propose un tête-à-tête pour négocier une paix après plus de 4 ans de guerre. Le président russe terminait alors une rencontre avec la presse étrangère à Saint-Pétersbourg, où se déroule un forum économique. Il a notamment réagi aux frappes ukrainiennes qui ont secoué la ville le jour de l'ouverture du forum. Anissa El-Jabri est notre envoyée spéciale à Saint-Pétersbourg.
10: Sans surprise, Vladimir Poutine a balayé d'un revers de la main les images spectaculaires de l'attaque de drones sur le port et une zone militaire de Saint-Pétersbourg le jour de l'ouverture du forum mercredi.
11: Oui, les sponsors occidentaux fournissent un grand nombre de drones de tout type, y compris des drones à longue portée. Malheureusement, certains parviennent à nous atteindre. Mais la Russie dispose d'un système de défense aérienne. Oui, nous devons l'améliorer. Oui, nous devons le renforcer. Et nous allons le faire.
10: Surtout, le chef de l'État russe n'a rien changé à ses positions en presque un an, se référant pour les paramètres de fin de conflit à ce que la Russie appelle la formule d'Anchorage du nom de la rencontre Poutine-Trump en Alaska en août dernier, sans que jamais rien n'ait été rendu public. Vladimir Poutine s'est aussi dit ouvert à une rencontre avec Volodymyr Zelensky, encore une fois, dans la capitale russe, a ajouté dans la soirée son porte-parole, un lieu qui a toujours été rejeté et jugé inacceptable à Kiev. Enfin, à nouveau, le président russe a posé la question de la légitimité du président ukrainien. Interrogé sur ce qu'il pourrait lui dire en cas de rencontre, Vladimir Poutine a cette fois lâché un « je dirais, Dieu merci, c'est fini ». Anissa El-Jabri, Saint-Pétersbourg, RFI.
3: Mais pour l'instant, aucun signe d'apaisement. 3 personnes sont mortes cette nuit dans des bombardements russes dans l'Est et le Sud. L'armée ukrainienne dit avoir intercepté 198 drones ces dernières heures. L'Ukraine et sa voisine, la Moldavie, qui espère bientôt une adhésion à l'Union européenne, les 27 pays membres ont donné leur feu vert préliminaire cette semaine pour le début de négociations. Dans les Balkans, certains attendent leur tour depuis longtemps, comme le Monténégro, qui accueille aujourd'hui un sommet entre l'Union européenne et les pays de la région. Le Monténégro espère conforter son statut de bon élève et vise une adhésion pour 2028.
1: Et on y revient dans une dizaine de minutes avec notre grand invité, le Premier ministre du Monténégro, Milojko Spajic. Pour l'instant, il est 6h08 à Dakar. Le Sénégal célèbre depuis hier le centenaire d'Abdoulaye Wade.
3: Président de la première alternance démocratique du pays et fondateur du Parti démocratique sénégalais, il a été à la tête de l'État de 2000 à 2012. Celui qu'on surnomme Gorgui, le vieux, en Wolof, a soufflé sa centième bougie, donc le 29 mai. Sur 2 jours, le pays a donc décidé de faire revivre l'héritage du président. À Dakar, Léa Lisa Vesterov.
12: Il faut travailler beaucoup, beaucoup travailler

0: soutenir l'Afrique. Vraiment, il a tout fait.
1: Pour Mbaye Ndiaye, qui a été son ministre de l'Intérieur, le parcours d'Abdoulaye Wade, 26 ans dans l'opposition, 12 ans au pouvoir, est une leçon de démocratie à retenir en ces temps de crise politique au sommet de l'État.
2: Je pense que c'est la leçon que nous devons tous retenir. On peut être des adversaires, même si on ne s'aime pas, on se respecte. Le président actuel Diomaye, dans son discours, l'a dit.
1: Militante au PDS, Myriam Ndiaye, elle appelle les autorités à être à la hauteur de la loi sur la parité adoptée en 2010 sous Abdoulaye Wade.
3: Vous voyez le gouvernement là, ils sont combien? Il n'y a que 3 femmes dans ce gouvernement. C'est anormal. Nous sommes insultes. Nous voulons avoir des postes comme les hommes.
1: Après un hommage officiel hier et un concert du chanteur Wally Seck, un colloque scientifique se tient aujourd'hui au monument de la Renaissance africaine inauguré sous Abdoulaye Wade. Léa Lisa Vesterhoff, Dakar, RFI.
4: En France, la disparition d'une adolescente relance une polémique sur la lenteur de la justice.
5: Liana, 11 ans, n'a plus donné signe de vie depuis une semaine. Un corps a été retrouvé hier à quelques kilomètres de son collège. Il est encore en cours d'identification. L'unique suspect, Jérôme Barella, est connu des services de police depuis 9 ans pour des faits similaires. C'est à cause de dysfonctionnements et de la lenteur du traitement dans les procédures d'enquête que le suspect n'était pas inquiété et a pu agir en toute impunité, Marius Roland.
6: 2017, signalement d'une mère car l'homme fréquente sa fille de 17 ans, lui en a 32. 2020, licencié du lycée où il travaille en raison de sa relation avec une élève. 2022, plainte pour viol sur une enfant de 7 ans, classée sans suite en 2024. 2025, plainte pour viol sur une enfant de 10 ans, l'enquête est toujours en cours, l'homme n'a pas été entendu. Ce mercredi, une nouvelle plainte pour viol sur mineur est déposée à la suite d'un signalement en mars dernier. Mais ces affaires ne sont pas prises en compte dans leur ensemble par les autorités. Ajoutez à cela les dysfonctionnements et les lenteurs des procédures. Exemple le plus frappant, la plainte déposée en août 2025 n'arrive au tribunal de Toulouse qu'en octobre, sauf que les agressions se sont déroulées dans une autre juridiction. Conséquence, les gendarmes du village de la victime ne sont prévenus qu'en janvier, 6 mois après les faits. Une enquête administrative est en cours. Nous sommes tous terrifiés par ce dysfonctionnement. On a de quoi s'interroger sur notre responsabilité, admet le ministre de la Justice, Gérald Darmanin. Il participe ce vendredi à une réunion avec le ministre de l'Intérieur et le Premier ministre pour faire un point sur la situation.
5: Et selon la commission indépendante sur l'inceste, 73% des plaintes de violences sexuelles sur mineurs sont classées sans suite. Un géant de l'intelligence artificielle plaide pour ralentir le développement de l'intelligence artificielle, oui. Anthropic, l'un des fleurons américains du secteur, a proposé à ses concurrents de se mettre d'accord pour ralentir, voire suspendre le développement de cette technologie, le temps que l'humanité s'adapte. En ce moment, dit l'entreprise, c'est comme si le secteur avait une pédale d'accélérateur, mais pas de pédale de frein.
4: Et puis elles grandissent sous l'œil des spectateurs. 18 ans de vie filmés dans le documentaire « Toutes mes sœurs ».
5: La caméra de Massoud Barchi suit deux sœurs iraniennes de leur enfance à leur entrée dans l'âge adulte. Le documentaire est sorti cette semaine dans les salles françaises. Des images rares, précieuses, qui nous permettent de suivre ces femmes dans un pays d'habitude très verrouillé. Un aperçu avec Elisabeth Le Quéré.
7: 18 ans. Pour saisir ce que l'Iran fait aux femmes, c'est le pari fou et réussi de Massoud Barchi avec Toutes mes sœurs, documentaire fleuve qui accompagne Zara et Maya de leurs premières années jusqu'à leur vie d'adulte. Tout commence en 2007 dans une famille de Téhéran. Les deux petites sœurs grandissent sous l'œil attentif du réalisateur, leur oncle, qui passe des semaines, des mois avec elles avant même leur entrée à l'école. Massoud Barchi.
8: Ça nous a permis en fait de discuter sur un...
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0: Il est 8h45, la suite des programmes avec le coup de griffe du major.
1: Mes chers auditeurs, tiens, un scandale sanitaire, mais peut-être évité de justesse. Connaissez-vous le cadmium ? La France est pourtant un des pays européens les plus touchés par la contamination de ce métal lourd hautement toxique, cadmium. Alors, mes chers auditeurs, il est classé cancérogène depuis 1993. Hier matin, le cadmium est présent dans certains engrais phosphatés utilisés en agriculture. Alors, qu'est-ce qui se passe ? Il s'accumule dans les sols, est absorbé par les cultures, puis se retrouve évidemment au bout de la chaîne, dans nos assiettes. Selon l'Agence nationale de sécurité sanitaire de l'alimentation, de l'environnement et du travail, ANSES, près d'un adulte sur deux dépasse désormais les valeurs toxicologiques de référence. L'agence sanitaire souligne également que l'imprégnation des Français a doublé en 10 ans. Plus d'un tiers des enfants de moins de 3 ans, écoutez bien mes chers auditeurs, est exposé quotidiennement à des doses de cadmium supérieures aux doses tolérables. Eh bien voilà. Alors, selon l'adage, il n'est jamais trop tard en principe pour bien faire. Les députés ont adopté mercredi 3 juin une proposition de loi abaissant progressivement les teneurs autorisées en cadmium dans les engrais phosphatés. Portée par les députés du groupe écologiste et social, alors deux députés, Benoît Biteau et la célèbre Clémentine Autain. Le texte fait franchir à la France un cap inédit et s'il poursuit son parcours législatif avec succès, le pays, notre pays, se dotera d'une des réglementations les plus strictes d'Europe sur la teneur en cadmium des engrais phosphatés. Alors, mes chers auditeurs, voilà ce qu'ont dit les rapporteurs. Nous devons agir vite à marteler le député écologiste Benoît Biteau dans l'hémicycle. Nous sommes la population la plus contaminée en cadmium de toute l'Union européenne. Après l'amiante, après le chlordécone, l'enjeu est de sécuriser nos vies et d'empêcher un nouveau scandale d'État à marteler Clémentine Autain, députée aussi au sein du groupe écologiste et social. Mes chers auditeurs, à droite, et surtout à l'extrême droite, plusieurs amendements ont tenté de supprimer le texte ou du moins de repousser son entrée en vigueur le plus tard possible. Au terme des débats parfois houleux, les 25 amendements de suppression ou de report ont tous été retoqués. Alors, il faut savoir quand même, mes chers auditeurs, avant d'aller voter peut-être pour ces gens, seul le Rassemblement national, une députée du groupe droite républicaine et deux députés Union des droites pour la République, Ciotti si vous préférez, ont voté contre le texte, dénonçant, on va les citer, un texte démagogique pour agiter les peurs, illustration de l'écologie punitive qui va tuer l'agriculture française. Bravo. Bon. Pourtant, mes chers auditeurs, l'hémicycle a donc tranché. Après des mois de mobilisation, ne l'oublions pas, citoyenne et de bataille parlementaire, l'Assemblée nationale a donc largement adopté le mercredi 3 juin par 144 voix pour, contre 22, une proposition de loi visant à réduire l'exposition des Français et des Françaises au cadmium. Mes chers auditeurs, le vote intervient surtout après plusieurs semaines de fortes mobilisations. Il y a eu des médecins qui se sont mobilisés, des victimes, des associations environnementales, des scientifiques qui ont multiplié les alertes sur ce qu'ils décrivent comme une bombe sanitaire à venir. À l'issue du vote, Clémentine Autain a salué le résultat. Nous avons pris nos responsabilités face au cadmium et nous avons gagné. Cette victoire est donc politique, mais c'est d'abord et essentiellement une victoire pour la société. Alors une victoire saluée également, on s'en doute, par l'autre député, Benoît Biteau. C'est évidemment une grande satisfaction, dit-il. Cela fait maintenant près de 6 mois que nous portons ce texte de loi et le voir aboutir aussi rapidement est extrêmement encourageant, surtout compte tenu des résistances que nous avons rencontrées, a-t-il déclaré à Mediapart à la sortie de l'hémicycle. Estelle Levresse a rédigé d'ailleurs un article détaillé dans Mediapart le 4 juin, si vous voulez en savoir un peu plus. Je m'inspire d'ailleurs en partie de cet article. Le député est venu toutefois pas crier victoire trop vite. Si le texte part au Sénat, dit-il, son issue pourrait être plus incertaine, a-t-il estimé. Benoît Biteau appelle le gouvernement à modifier le décret en cours afin d'intégrer la trajectoire adoptée par l'Assemblée nationale de manière que soit rapidement traduit dans les faits le vote des députés. Bon, mes chers auditeurs. De son côté, Camille Etienne a salué une très belle et grande victoire, tout en rappelant l'enjeu sanitaire derrière cette décision. Une personne meurt d'un cancer du pancréas toutes les 36 minutes en France. Parce que avec donc ce taux lourd, c'est souvent des cancers du pancréas qui apparaissent. Oui, mais vous savez bien, mes chers auditeurs, c'est de la faute à pas de chance, les cancers. Et il ne faudrait pas faire de l'écologie punitive, n'est-ce pas ?

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0: est 9h sur RPH. Nous retrouvons tout de suite le journal de Radio France Internationale.
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1: Le journal international avec vous, Martin Guez, et à la une, le Liban, théâtre de désespoir pour la jeunesse du pays.
3: Des ados et des enfants qui montent sur les planches à Beyrouth pour dire l'indicible et les blessures invisibles de cette nouvelle guerre du Liban, débutée le 2 mars dernier, et qu'aucun des deux cessez-le-feu négociés à Washington n'a arrêté. Le dernier du nom date d'hier, mais il est déjà remis en cause par les bombardements israéliens et par la riposte du Hezbollah, qui refuse catégoriquement cet accord. Nous serons aussi dans ce journal au Pérou, à deux jours du second tour de la présidentielle. La candidate de la droite Keiko Fujimori fait la course en tête dans les sondages, notamment dans les grandes villes. La riposte face à l'épidémie d'Ebola s'accélère dans l'est de la RDC, même si la réponse de l'OMS est freinée par certaines résistances des habitants, vous l'entendrez. Notre dossier nous mènera ensuite à Pékin, la Chine qui mise sur le stockage d'énergie, nous expliquera Cléa Broderst. Et puis enfin en tennis, duel de costaud en demi-finale de Roland-Garros entre le favori allemand Alexander Zverev et le tchèque Jakub Mencik. Présentation en fin de journal.
1: Comme si de rien n'était, donc la guerre au Liban se poursuit malgré un nouveau cessez-le-feu.
3: Le premier cessez-le-feu conclu le 17 avril n'avait jamais été vraiment respecté. Le second, conclu hier entre négociateurs libanais et israéliens à Washington, n'est pas plus respecté. Les bombardements israéliens ont fait au moins 8 morts hier dans le sud et dans l'est du pays. 7 morts ce matin près de Tyr. Un soldat israélien lui a été tué. Un cessez-le-feu qui était conditionné à l'arrêt complet des tirs du Hezbollah. Mais hier, le chef du mouvement chiite pro-iranien Naïm Qassem a rejeté l'accord de Washington. Il a réclamé un retrait total des forces israéliennes, tout en menaçant le nord de l'État hébreu de nouvelles attaques. Cette nouvelle guerre du Liban, qui a fait plus de 3500 morts et plus d'un million de déplacés depuis le 2 mars, dont de nombreux enfants privés d'école et qui racontent leur détresse à travers une pièce de théâtre montée aux côtés d'enfants blessés à Gaza et soignés à Beyrouth, une pièce de l'association Tiro Arts à laquelle a assisté notre correspondante dans la capitale libanaise, Amélie David.
4: Les bombes, la mort, les déplacements, les 14 enfants racontent leur histoire dans la pièce plus faible qu'une toile d'araignée. Rana Machak, 12 ans, a fui la banlieue sud de Beyrouth en raison de la guerre, elle explique.
5: Nous exprimons la douleur que nous avons à l'intérieur de nous et nous essayons de donner de l'espoir aux gens. Et aussi nous essayons d'oublier la guerre et toutes ces choses, la vie des enfants de la guerre, les blessures dont ils souffrent. Aujourd'hui, il y a beaucoup d'enfants blessés de Gaza.
4: La jeune actrice partage la scène avec Samir Zreik, 16 ans, déplacé de force à Beyrouth depuis le sud du Liban avec toute sa famille. Il raconte.
6: Bien sûr, j'ai pleuré plusieurs fois dans le théâtre pour plusieurs raisons. Par exemple, ma tante, ses 3 enfants et son mari ont été tués. Donc, quand j'en ai parlé ici, j'ai commencé à pleurer. Donc oui, parfois, je suis triste. Mais autant que je peux, j'essaye de ne pas pleurer.
4: Pour le directeur de Tiro Arts, Kassem Istanbouli, monter cette pièce permet aussi de documenter les atrocités de la guerre.
7: C'est à travers l'art que nous pouvons savoir ce qu'il se passe. Ce qu'il se passe pendant la guerre, ce sont les histoires des gens, de la résistance, de la solidarité, de la liberté. C'est important de le dire sur scène.
4: Alors que l'armée israélienne a tenté de les réduire au silence, le théâtre permet à ces jeunes de retrouver leur voix. Amélie David, Beyrouth, RFI.
3: Le président libanais Joseph Aoun et son premier ministre Nawaf Salem ont défendu l'accord signé à Washington qu'ils ont qualifié d'accord de la dernière chance. Accord vu en revanche comme une capitulation et une humiliation par le Hezbollah.
1: Sur le front de la guerre en Ukraine, cette fois au moins 3 morts cette nuit lors de frappes de Russes.
3: Ah oui, l'armée ukrainienne qui a fait état de 2 missiles et de 216 drones longue portée tirés dans la nuit, des frappes mortelles dans des régions de Zaporizhzhia à l'est et de Kherson dans le sud de l'Ukraine. Bombardements qui interviennent alors que le président ukrainien Volodymyr Zelensky a proposé une rencontre directe à son homologue russe Vladimir Poutine. Dans une lettre ouverte publiée hier soir, il assurait que l'Ukraine était prête à un cessez-le-feu complet pour la durée des négociations afin de trouver une issue diplomatique après plus de 4 ans de guerre. Vladimir Poutine qui doit lui prendre publiquement la parole aujourd'hui lors du forum économique de Saint-Pétersbourg.
1: Et puis c'est une épreuve de patience qui touche bientôt à sa fin. Le second tour de l'élection présidentielle péruvienne approche enfin.
3: Rendez-vous compte, Clotilde, le premier tour avait eu lieu le 12 avril dernier, un entre-deux tours interminable qui s'achèvera donc dimanche avec le second tour. Le scrutin s'annonce très serré entre le candidat de gauche Roberto Sanchez, qualifié de justesse pour ce second tour, et celle de la droite dure Keiko Fujimori, qui part favorite. Elle est la fille d'Alberto Fujimori, ancien président du pays, condamné pour crime contre l'humanité. Un héritage qui n'est pas rejeté par l'ensemble du pays. Keiko Fujimori peut notamment compter sur l'électorat des grandes villes, en particulier dans la capitale Lima. Reportage Martin Chabal. Les discussions sont animées à l'approche du second tour dans cette cantine populaire de la banlieue défavorisée de Lima. Rosa cuisine dans un petit local du quartier de Villa María del Triunfo et sert des repas à 4 soles, environ 1 euro. Elle soutient Keiko Fujimori pour ses promesses d'ordre et de sécurité alors que le Pérou traverse une grave crise de violence depuis plusieurs mois.
5: Ici, tu veux t'en sortir, mais les bandes criminelles te raquettent. Même le vendeur ambulant, il le raquette. Donc je pense qu'elle pourrait améliorer les choses comme son père l'a fait avec le terrorisme.
3: Rosa se souvient aussi des travaux menés par Alberto Fujimori dans le quartier.
5: C'est son père qui a construit cette route. C'était du sable ici. Il nous a envoyé des soldats et ils ont fait la route jusqu'en haut.
3: Après 3 échecs consécutifs au second tour de l'élection présidentielle, la chance pourrait avoir enfin tourné pour Keiko Fujimori. Elle se présente dimanche en tant que favorite car son adversaire Roberto Sanchez suscite lui aussi une défiance profonde dans l'électorat péruvien. Martin Chabal, Lima, RFI.
8: Et s'ils sont méfiants, ils sont tout de même près de 27 millions de Péruviens appelés aux urnes ce dimanche dans un pays où le vote est obligatoire. Autre élection présidentielle à venir sur le continent sud-américain. En Colombie, cette fois, le second tour est prévu le 21 juin entre le candidat de gauche Ivan Cepeda et celui de l'extrême droite Abelardo de la Espriella. Et le président sortant de gauche Gustavo Petro a lui pris la parole auprès de nos confrères de l'AFP. Il a accusé les États-Unis de s'être allié avec des génocidaires et des narcotrafiquants. Déclaration faite après l'annonce de Donald Trump qui a apporté son soutien total et complet à Abelardo de la Espriella.
1: Sur le continent africain maintenant, en République démocratique du Congo, la riposte s'accélère face à Ebola.
8: Nous sommes encore en retard, mais nous rattrapons ce retard, a déclaré le patron de l'Organisation mondiale de la santé, Tedros Adhanom Ghebreyesus. Du matériel pour tester les cas suspects est arrivé en Ituri, notamment à Mongualou, là où ont été identifiés les premiers cas. Le chef de l'OMS qui était en visite dans le pays il y a quelques jours et qui s'est montré très encouragé, et ce malgré la méfiance d'une partie de la population congolaise face à cette nouvelle souche. Bondi Bouguio, Alexandra, bonjour.
9: Ne cachez pas vos malades, répètent les différents acteurs engagés dans la riposte à l'épidémie d'Ebola. À Mongualou, lorsque les décès ont commencé à se multiplier, explique Jonathan Imbalapey, président de la société civile, certains ont cru à une maladie mystique. Il y a en effet une mauvaise compréhension de la maladie, acquiesce Marthe Dévé, agent de santé communautaire. Elle s'inquiète du nombre de malades qui sont soignés à domicile.
10: Les gens ne comprennent pas et ont du mal à aller à l'hôpital. Par peur, parce que quand il y a eu beaucoup de morts dans des familles, chaque personne pense que si je partais là-bas, il va dire que j'ai cette maladie. Quand ils sont malades, ils préfèrent faire l'automédication. C'est comme ça que vous verrez que le nombre de morts augmente parce qu'ils arrivent toujours tard à l'hôpital.
9: Des messages de sensibilisation en langue locale sont diffusés au sein des communautés, explique Patrick Muyaya, ministre congolais de l'information. Il faut changer la perception et la compréhension de cette épidémie, ajoute-t-il.
11: Lorsque vous avez un cas de malade autour de vous, ne les cachez pas, appelez les centres hospitaliers et nous avons un numéro de téléphone gratuit 151 qui permet à tous ceux qui ont des cas de ces références. S'il n'y a pas une meilleure implication de la communauté, on aura du mal à combattre totalement.
9: Un système d'alerte a également été mis en place, ajoute Marne DV, des numéros de téléphone pour alerter en cas de décès et éviter toute nouvelle contamination.
8: Alexandra Branjon du service Afrique de RFI.
1: À 9h08 à Paris, comme à Podgorica, le Monténégro qui lance son opération séduction.
8: Alors que de nombreux dirigeants européens arrivent dans le pays, comme Emmanuel Macron, Friedrich Merz ou encore Ursula von der Leyen, tous présents pour le sommet Balkans-Union européenne axé sur l'intégration. Le Monténégro qui paraît le mieux placé pour rejoindre l'Union européenne et qui espère devenir le 28e État membre en 2028. Et puis un voisin du Monténégro, l'Albanie,

0: Marina, 5 hôtels, le projet des Trump dévasterait l'habitat des oiseaux et le mal est déjà fait. Taolant Bino dirige l'association ornithologique albanaise.
1: Nous avons vu des dunes de sable, certaines en train d'être détruites. Nous avons donc constaté des impacts sur les habitats et aussi sur les espèces.
0: Ce biologiste a encore manifesté hier soir à la tête d'un mouvement qui dépasse la seule défense de l'environnement.
1: Il s'agit d'une protestation politique et pas seulement d'une protestation environnementale. Mais je pense que la cause environnementale a été l'élément déclencheur. Et ce mouvement s'est ensuite propagé avec d'autres revendications, comme la démission du Premier ministre. Cela révèle aussi le besoin des jeunes Albanais d'une nouvelle politique qui les respecte, qui fasse preuve de transparence et qui garantisse l'état de droit dans ce pays qui aspire à rejoindre l'Union européenne.
0: Le parquet spécial anticorruption a ouvert une enquête. Le chantier à Zvernek serait à l'arrêt, ce qui serait une première victoire pour les manifestants. Mais les Trump ont aussi des vues sur l'île de Sazan, un endroit incroyable, raconte Ivanka Trump dans un podcast, sans un mot sur les manifestations.
2: Julien Chavannes du service international de RFI.
3: La Chine déborde d'énergie, elle cherche désormais à la stocker.
2: Le pays qui a investi effectivement massivement dans les énergies solaires, dans l'éolien, et qui mise sur le stockage d'énergie, le pays qui vient d'ailleurs d'organiser le tout premier salon international en la matière à Shanghai, salon d'où vous revenez, Claire Broders. Bonjour Claire.
4: Bonjour Martin, bonjour à tous.
2: Vous êtes notre correspondante en Chine. Alors pourquoi le stockage d'énergie est-il devenu si important ?
4: Eh bien parce que les énergies renouvelables ne produisent pas toujours quand on en a besoin. Les panneaux solaires produisent le jour mais pas la nuit, tandis que l'éolien dépend de la force du vent. Résultat, une partie de l'électricité peut être produite mais au mauvais moment. Et pour éviter de la perdre, il faut pouvoir la stocker puis la restituer plus tard. C'est ce que nous explique Yinja qui travaille pour une entreprise présente au salon.
5: La fonction principale du stockage d'énergie est le décalage temporel de l'énergie. Le photovoltaïque peut produire une quantité importante d'électricité en journée supérieure aux besoins instantanés. L'excédent est alors stocké dans les dispositifs de stockage.
2: Et Claire, en quoi cela peut-il aider le réseau électrique en Chine ?
4: Eh bien, le stockage permet de compenser les variations de production des renouvelables, c'est-à-dire que lorsque le soleil disparaît ou que le vent faiblit, l'électricité stockée peut être réinjectée dans le réseau afin de maintenir un approvisionnement stable. C'est ce que nous explique Liu Tsong, ingénieur chez CSI Solar.
6: La production photovoltaïque et éolienne est aléatoire et fluctuante. Sa puissance de production est imprévisible et difficile à maîtriser. Le stockage permet de stabiliser la production globale du réseau électrique.
2: Et Cléa, pourquoi le secteur connaît-il donc une croissance aussi rapide dans le pays ?
4: Eh bien parce que Pékin a fait du stockage une priorité stratégique pour accompagner le développement des renouvelables. Le pays vise un pic des émissions de CO2 avant 2030 et la neutralité carbone en 2060. Et pour soutenir cette transition, les autorités ont accéléré le déploiement du stockage. Liu Tsong.
6: L'année 2023 est considérée comme l'année de l'explosion du stockage énergétique. L'État a imposé cette année-là l'obligation d'équiper les parcs solaires et éoliens d'un système de stockage. Le secteur a alors pris de l'ampleur et suivi une croissance rapide.
2: Et enfin, pour conclure, peut-on dire que le stockage est devenu un maillon essentiel de la transition énergétique ?
4: Alors oui, complètement. Pour les professionnels du secteur, il ne s'agit plus simplement d'un complément aux énergies renouvelables, mais d'une condition indispensable à leur développement, car produire une énergie propre ne suffit pas. Encore faut-il pouvoir la conserver lorsqu'elle est disponible et l'utiliser quand on en a besoin. Et en Chine, où une partie de l'électricité solaire et éolienne est encore perdue, faute de pouvoir être utilisée immédiatement, le stockage apparaît comme l'un des grands défis de la transition énergétique, Martin.
2: Merci beaucoup Claire Broders, vous signez ce matin notre dossier de la rédaction.
3: Et puis de Pékin à Roland-Garros à Paris pour le dernier carré masculin.
2: Avec un match 100% italien entre Matteo Arnaldi et Flavio Cobolli et le choc entre le grand favori Alexander Zverev et un jeune ambitieux, le tchèque Jakub Mencik, pour la première fois en demi d'un grand chelem, 20 ans seulement, mais tout d'un grand, Eric Mabrut.
7: Il a battu Novak Djokovic en finale d'un Masters 1000, celui de Miami, l'an dernier. Un exploit signé à 19 ans qui a marqué l'éclosion de Jakub Mencik au plus haut niveau. Rien d'inattendu toutefois pour la légende serbe qui avait repéré le talent du puissant tchèque 3 ans plus tôt, l'invitant même plusieurs fois à venir s'entraîner avec lui. Une expérience inestimable pour Jakub Mencik.
8: La relation que j'ai eue et que j'ai toujours avec Novak est vraiment spéciale et je lui en suis extrêmement reconnaissant. Il m'a invité parce qu'il voyait du potentiel en devant moi et ça a été une expérience incroyable. Pouvoir le côtoyer a été un tournant. Ça m'a permis d'apprendre et d'acquérir une expérience qui me sert aujourd'hui à bien aborder les grands chelems et à développer le niveau qui est le mien en ce moment.
9: Après s'être offert les scalps de demi-nord, Roublev et Fonseca, l'actuel

0: 27e mondial s'attaque à présent au grand favori du tournoi, Alexander Zverev, non sans atout selon le joueur français Lucas Pouille.
1: C'est vraiment pour moi le joueur typique qui peut embêter un Sacha Zverev parce qu'il va lui enlever du temps, parce qu'il est capable de frapper fort côté coup droit et d'aller droit devant avec son revers dans entre guillemets le point faible de Sacha Zverev. Il retourne aussi extrêmement bien de près, il met la pression. Donc voilà, je pense qu'il a...

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Ça me plaît assez que cette fille se conduise comme ça. Se bourre la gueule. Téléphone au milieu de la nuit. Parce que si les gens qui travaillent, l'homme de la rue, se mettent à flipper eux aussi, pour employer un mot d'une saison et de 200 personnes, ils risquent de se passer des choses intéressantes.

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0: Voilà, c'est ici. Ah. Il est joli, ce vieux pressoir à cidre.
1: Oui, c'est ici que nous allons prêter serment.
0: Ce serment qui, en raison du lieu où nous sommes, prendra le nom de serment du jus de pomme.
1: Alors attention, silence.
0: Silence, l'avion, là, là-haut.
1: C'est agaçant, ça.

0: J'avais un ex à moi qui portait des strings.
1: Voilà. Et c'est à l'antenne, vous le savez aujourd'hui, c'est l'heure de retrouver l'émission qui ne va pas à Bédarieux par hasard. Et donc son mec porte des strings, vous le savez, c'est Mel qui est avec
0: c'est lui. C'est pas mon mec actuel, ouais, non, c'est un ex à moi qui porte.
1: T'as raison de le préciser. Comme vous le savez, cette émission, tous les vendredis, qui assure Radio Pays des Rois, RPH Sud, c'est à 11h rediffusion, le dimanche à 15h. Salut à Victor, qui est là aussi avec nous.
2: Et salut Thierry, salut Mel.
0: Salut.
1: Allez, cette semaine, on fait un petit tour de manège, le programme, la programmation. Pour cette semaine, il y aura la chronique de Victor qui s'appelle, je me souviens.
2: Écho d'ailleurs.
0: Écho.
1: D'ailleurs, ça, on l'a fait déjà. Je sais pas si vous l'avez écouté. On a eu des bruits de c'était vachement sympa. Dans les chroniques bien emplies de sagesse, vous avez l'éclat de sagesse de Vanessa. Aujourd'hui, elle vous parle du fil d'or de la quête spirituelle. Ce sera un voyage à travers les traditions, s'il vous plaît. Bien sûr, dans les chroniques, vous avez celle de Mel, la chronique qui sert à combler les vides dans les soirées où tout a été dit. On ne sait plus quoi dire. Un petit quelque chose à dire dessus.
0: Aujourd'hui, nous allons parler des monuments historiques.
1: Yes. Il y aura. D'accord.
0: Mais je vais pas te spoiler.
1: Mais non, faut pas spoiler. On verra ça après, un peu plus tard. Et bien sûr, il y aura également l'interview de la semaine. Ça se passera pour parler du festival de Jazz Orb. On les reçoit dans quelques instants. Côté musique, si je peux, moi j'aimerais bien vous rebalancer un petit peu de John Secada qui sa rencontre avec Gonzalo Rubalcaba. Cassandra Wilson est de votre côté.
2: De mon côté, on voyagera du côté de Cuba pour découvrir un genre musical qui s'appelle la timba. Donc on découvrira un des groupes qui a façonné ce genre musical.
1: Et Mel qui a voulu passer, tu as voulu le faire mode mélancolie, sentimentale, poésie.
0: Tu m'as dit un petit peu de tendresse et d'amour, du coup.
1: Ça fait pas de mal dans ce monde de brut.
0: Bah, tout à fait, du coup ça sera Il y a ta bouche, un morceau des Ogres des Barbecs.
1: C'est beau. Et on commence tout de suite cette émission, bien sûr, quand même, par le regard de la semaine pour savoir ce qu'il y a eu cette semaine. C'est passé pas mal de choses, pas tant que ça quand même. Je zappe les coups de chaud, tout le monde en a parlé, nous ça va, hein, on peut se baigner quand même un petit peu. Donc ça a été quand même, ça a été où?
0: Ouais. Moi j'habite sous les toits, donc non, il fait chaud.
1: D'accord. Bon, alors donc, la météo c'est fait. Côté musique, je ne vais pas vous parler de Patrick. Bon, il y a tous ces concerts qui s'annulent, c'est un problème épineux, mais c'est comme ça. Politique, allez, c'est trop fatigant, je ne vais pas en parler cette semaine, parce que ça fait beaucoup. Il me reste le sport, alors bien sûr, je suis obligé de vous parler de sport. Le sport fédérateur, vous savez, le monde irait mieux si dans les causes humanitaires ou si pour dénoncer les injustices sociales, l'homme était capable d'occuper les rues et les barricades avec autant de monde qu'il ne le fait pour le foot. Mais non, vous avez suivi un petit peu, non?
0: Ouais, j'ai entendu parler.
1: Ah bah oui, c'est clair qu'on en a parlé, ils en ont parlé un petit peu partout. Généralement, c'est pour fêter la victoire d'un jeu comme le foot où le supporter se transforme le temps d'une soirée empli d'alcool et de reste, le voilà pensant être devenu tout d'un coup un chevalier pour envahir les rues, affronter l'ennemi de l'équipe adverse. Quelle puissance, quel bonheur, quel honneur, quelle dignité, quel courage. Tiens, comment dire, je ne sais pas si c'est sidérant, accablant, désolant. De toute façon, c'est avant tout déconcertant, affolant, sans aucun doute, consternant et bétifiant. Je ne sais pas si ça se dit, mais ce sera comme ça. Allez, ils étaient plus de 20 000 rassemblés sur les Champs-Élysées. Tut, avec la tuture qui tourne en rond, etc. Tout ça pour un ballon rond et surtout pour un sport entièrement dirigé par le pognon, un sport qui, à la base, voudrait être populaire, fédérateur, et Yukaida, c'est pas le cas. L'homme est souvent bien plus courageux pour bomber le torse quand il est en nombre. Bien sûr, je ne mets absolument pas en cause les ceux qui aiment le sport pour le sport, uniquement pour la beauté du sport. On peut aimer le sport sans pour autant avoir envie de tout casser. Je parle essentiellement ici de ceux qui, certes, reste minoritaire, mais tellement puissant pour ruiner toute idée de beauté d'un sport, ceux qu'on appelle les supporters, ceux qui ont l'haleine alcoolisée, chargée en manque de violence ou d'identification, chargée de haine, de bêtises, des violences qui se seront déroulées dans plus de 70 villes pour célébrer la victoire d'un ballon rond, qui n'a rien demandé. Au final, plus de 200 blessés, dont 8 graves, 500 interpellations, 200 bagnoles qui ont été cramées dans Paris. Aujourd'hui, on ne parle plus que deux, malheureusement, et c'est ça qui est un petit peu gênant. La une dans les journaux, même moi-même, j'en fais l'introduction de cette émission pour ceux qui vont se servir de ces prétextes pour alimenter les partis d'extrême droite pour dire que le vivre ensemble, c'est impossible.
3: Ceux qui pensent et raisonnent en raccourci aussi en mode binérien sur cette jeunesse, ils diront de suite que c'est la faute de la racaille ou même des migrants. Voilà, ces actions n'auront servi qu'à diviser encore un peu plus, à rendre le monde encore plus bête et bien sûr à rendre le foot plus lamentable, même si ces mouvements, ces actes de vandalisme ne représentent qu'une petite goutte de ce qu'est le foot. Mais ce sont ces gouttes qui servent à faire peur, qui représentent la une dans tous les journaux, alors qu'il y a certes bien plus grave, et peut-être je me rends moi-même complice de cette diffusion, puisque j'en parle aujourd'hui, mais je dirais seulement que l'acte de vandalisme de cette soirée a été aussi lamentable et déconstructive, que les commentaires de haine qui ont suivi le lendemain dans les médias sur la jeunesse montrée du doigt. Mais pour être positif, il ne faut jamais oublier que l'arbre qui tombe fait toujours beaucoup plus de bruit que la forêt qui pousse. L'autre nouvelle qui m'aura marqué cette semaine, c'est Edgar Morin qui nous aura quittés. Résistant au nazisme, communiste de guerre, dissident du stalinisme, sociologue du temps présent, le prophète des temps futurs, il était métaphysicien de l'ère planétaire, agitateur d'idées,

mondialement connu, reconnu pour être le penseur de la complexité, ayant théorisé cette notion dans son œuvre majeure qui s'appelle La méthode. Attention, pour le lire, il y a quand même 6 tomes, et dans Science avec conscience, pour lui, ce qui est complexe, c'est de tisser ensemble ce qui l'a conduit à relier les savoirs disciplinaires et à dépasser les oppositions simplistes.

0: La rencontre magique, John Secada avec Gonzalo Rubalcaba, bien sûr un des plus grands pianistes cubains. Je pense que nous aurons l'occasion de reparler de Cuba dans quelques instants. Mais avant ça, bien sûr, la chronique de Mel. On s'attend à tout et à du n'importe quoi. Ça tombe bien, c'est pour balancer dans les repas quand tout est dit. Quand le petit rot a été fait et il y a un blanc, on n'entend plus que les mouches voler. Et là, c'est là que vous pouvez placer les conversations. Mel est là pour ça.
1: Exactement, là c'est le moment de sortir un « vous savez quoi ?»
0: Mais quoi ?
1: Eh bien, figurez-vous que la tour Eiffel devait être démontée à la base. Elle avait été construite pour l'exposition universelle de 1889 et était censée rester seulement 20 ans. C'est fou ça ?
2: C'est dingue.
0: Et c'est bien, parce qu'imagine-toi qu'on dise « bon, vous le remontez, vous le démontez dans 10 jours
1: ». C'est ça, mais non, normalement 20 ans ça devait rester. Et après, ciao. Paris aurait perdu un des monuments les plus célèbres.
0: Plus célèbre.
1: Le plus célèbre. Le plus célèbre,
0: ouais. Enfin, pas le plus célèbre.
1: Son monument le plus célèbre, j'ai envie de dire. Voilà.
0: Au revoir, Mélanie.
2: Merci.
0: On retrouve.
1: Allez, on va partir du côté de l'Italie. Ils sont fous, ces Romains. Enfin, non, ils sont ingénieux, ces Romains, j'ai envie de dire. Le Colisée possédait un immense toit rétractable. Une toile géante protégeait les spectateurs du soleil. Ils étaient malins.
0: Pas con.
1: Avant-gardistes. C'est romain. Partons du côté de la Chine, avec la Grande Muraille de Chine. Est-ce que vous avez déjà entendu le mythe très répandu qui est « on voit la muraille de la Chine depuis la Lune ». Eh bien, c'est faux.
0: C'est pas vrai.
1: Eh bien, c'est sûr que si. Donc, on ne voit pas la muraille de Chine depuis la Lune.
0: Alors ça, c'est quand ils ont commencé à le construire. C'est quand ils ont fait la première rangée. Mais après, quand ils ont commencé à le grandir, le mur...
1: Non, on ne la voit pas.
0: D'accord.
2: C'est Thomas Pesquet qui nous dit sur la ligne qu'il ne la voit pas.
1: Tu vois, je suis en ligne directe avec Thomas.
0: S'il le dit, moi je le crois.
1: La statue de la liberté, vous voyez ce que c'est ce truc-là, ce grand truc
0: français.
1: C'est quelle couleur?
2: Elle est bleue, de base.
1: Eh bien, à la base, elle n'était pas bleue.

0: elle était de couleur cuivre et c'est l'oxydation naturelle qui fait qu'elle est devenue verte, bleu verte. Le Taj Mahal change légèrement de couleur selon l'heure. Rose à l'aube, blanc le jour, doré au coucher du soleil. C'est fou, hein?
1: C'est dingue.
0: Je croyais que c'était toi. Voilà. Les pierres de Stone Age viennent parfois de très loin. Par exemple, les Blue Stones, donc dans le cercle de pierre, viennent du pays de Galles, à plus de 200 km du site. Alors, à savoir, comment est-ce qu'ils les déplaçaient? D'après vous? Non, c'est une question, une vraie question que je vous pose.
2: Une vraie question. Tu peux la poser aux auditeurs aussi.
0: Moi, je pense que c'était avec des rondins de bois. Tout simplement.
1: Si vous avez la réponse, n'hésitez pas à nous le dire.
0: figurez-vous que la tour de Pise penchait déjà pendant sa construction. Pourquoi?
2: Parce qu'ils avaient bu.
0: Non, parce que le sol était trop meuble.
2: Le soleil était trop?
0: Le sol était trop meuble.
2: Ah, d'accord.
0: C'était des marécages, en fait, des espèces de marécages. Et du coup, voilà, elle penchait déjà. Le Machu Picchu est resté inconnu du reste du monde pendant des siècles. Seules les populations locales le connaissaient, mais il n'a attiré l'attention internationale qu'au XXe siècle.
2: Oui.
0: C'était un truc plein de végétation. Enfin, voilà.
2: Pour vivre heureux, il faut vivre caché.
0: Exactement. Retournons dans la tour Eiffel. Retournons dans la tour Eiffel. Tout en haut, figurez-vous que Gustave Eiffel s'était aménagé un véritable appartement privé. Et à l'époque, des Parisiens fortunés lui ont proposé des fortunes pour le louer et il a toujours refusé.
2: C'est juste à moi, c'est pas à toi.
0: Voilà. Et enfin, sous le Colisée se trouve l'hypogée. Est-ce que vous savez ce que c'est?
2: Non.
0: C'est un immense labyrinthe, un réseau de tunnels, ascenseurs et cages. Et les gladiateurs et les animaux surgissaient littéralement du sol. Ils sont forts, hein, ces Romains.
2: Non, ils ont une imagination.
0: Ah non, mais c'est ouf, hein. Mais Jean, on a parlé tout à l'heure, là, je crois que dans les arènes, c'est des arènes, et des fois ils les remplissaient d'eau pour faire des vraies batailles navales.
2: Ouais. C'est rigolo, ouais.
0: C'est ouf. Ils sont trop forts. Enfin bref.
2: Mais après, quand ils se barraient des arènes, ils n'allaient pas cramer des bagnoles.
0: Non, c'est vrai. C'est vrai. Voilà. À la semaine prochaine pour de nouvelles aventures dans la chronique inutile. Travailler.

0: Ouais, c'est vrai. Je l'avais passé quand même la semaine dernière, mais je n'ai pas pu m'en empêcher de réécouter un petit peu une des chansons de cette artiste, Andrea Motis, qui est une elle est espagnole, elle est musicienne, bien sûr, saxophoniste, trompettiste et chanteuse. Là, d'ailleurs, dans cet extrait, vous avez le droit avec les deux. Elle chante et on a les extraits à la trompette. Andrea Motis. Mélanie, quand tu auras fini de jouer avec les baguettes, tu nous fais signe. Et on va continuer avec la chronique de Victor.
1: Écho d'ailleurs. Et aujourd'hui, nous allons voyager du côté des Caraïbes, à Cuba précisément, à la fin des années 80, pour parler d'un genre musical assez connu qui s'appelle la timba. Alors la timba, c'est né dans un moment très particulier de l'histoire cubaine, dans une période qu'on appelle la période spéciale. Il y a eu l'effondrement de l'URSS, des crises économiques majeures, des pénuries, des tensions sociales et une explosion de la vie urbaine dans les rues de la Havane. Dans ce contexte, la musique devient un exutoire, un espace de liberté, un moyen de dire ce qu'on ne peut pas dire autrement. La jeunesse veut quelque chose de plus fort, de plus péchu, de plus électrique que la salsa traditionnelle. Et donc, dans ce contexte-là, la timba naît, avec un mélange de sons cubano pour la base harmonique et mélodique, un mélange de rumba pour le côté percussif, et on retrouve aussi du funk, du jazz. La timba est donc un véritable cocktail de genre.
0: Du R&B aussi.
1: En mêlant les traditions à la modernité et l'énergie urbaine. Et quoi de mieux pour découvrir ce genre musical que la timba en écoutant le groupe qui a inventé directement ce genre. NG La Banda, fondé par José Luis Cortés, c'est le groupe qui a posé les bases avec des cuivres explosifs, des arrangements complexes, leur son est brut, virtuose. Très visible.

0: La timba, vas-y Victor.
1: Et vous venez d'écouter Santa Palabra de NG La Banda.
0: Et pour ceux qui ne le savent pas, Victor, toutes les semaines, nous fait théoriquement la chronique de voyage écho.
1: Écho d'ailleurs, exactement.
0: Voilà. L'instant de sagesse, ça va être maintenant avec la chronique de Vanessa. Et aujourd'hui, elle vous parle du fil d'or de la quête spirituelle. Ça sera tout simplement un voyage à travers les traditions zen. Zen.
2: Bonjour et bienvenue dans Éclat de sagesse. Depuis le début de cette aventure, nous avons exploré de nombreuses traditions spirituelles. Des mystères de la gnose aux profondeurs du soufisme, de l'ésotérisme hermétique aux enseignements du taoïsme. Nous avons parlé du silence mystique, de la nuit obscure de l'âme, du mandala bouddhiste, de l'arbre de vie et même de films comme Interstellar qui reflètent ces grandes quêtes spirituelles. Mais au-delà de leurs différences culturelles, doctrinales et historiques, ces traditions partagent un socle commun, une essence qui traverse les âges et les civilisations. La quête de la transformation intérieure. Aujourd'hui, nous allons tisser ensemble ce fil d'or qui relie toutes nos explorations passées. Qu'est-ce que toutes ces voies nous enseignent en fin de compte? Quelles sont les étapes fondamentales de cette quête universelle? Et surtout, comment ces enseignements peuvent-ils éclairer notre propre chemin intérieur? Premièrement, nous avons l'appel à l'éveil, l'insatisfaction sacrée. Chaque tradition commence par un même constat. L'être humain ressent un manque, un appel, une soif de quelque chose de plus grand. Chez les gnostiques, c'est le sentiment d'être un étranger dans un monde d'illusions, une étincelle divine piégée dans la matière. Dans le soufisme, c'est la nostalgie de l'ami, l'aspiration à retrouver l'unité perdue. Dans l'hermétisme, c'est la conscience que l'homme est un dieu mortel et Dieu est un homme immortel, et que notre mission est de réconcilier ces deux pôles. Dans l'Advaita Vedanta, c'est le questionnement sur la dualité, la sensation d'être un individu séparé du tout, alors que fondamentalement, nous sommes déjà un. Cette insatisfaction sacrée est le premier moteur de la quête. Nous sentons qu'il y a quelque chose de plus, que notre perception actuelle du monde est incomplète. Deuxièmement, nous avons la traversée des ténèbres, l'épreuve initiatique. Toutes les traditions parlent d'un passage obligatoire par les ténèbres, un effondrement des certitudes qui précède la révélation. C'est la nuit obscure de l'âme chez Saint Jean de la Croix, où l'individu se sent abandonné et coupé du divin. C'est le trou noir d'Interstellar, où Cooper doit accepter de perdre tous ses repères avant d'accéder à une nouvelle perception du temps et de l'espace. Dans l'alchimie, c'est l'œuvre au noir, la phase de décomposition où l'ancien soi doit mourir pour que le véritable être puisse renaître. Chez les stoïciens, c'est l'acceptation des épreuves comme un moyen de renforcer l'âme et d'atteindre la sérénité. Troisièmement, nous avons la révélation de l'unité, l'œil du cœur. Après l'épreuve vient la révélation. Toutes les traditions nous enseignent que le véritable regard ne vient pas des yeux physiques, mais d'un œil intérieur, un regard du cœur. Dans le soufisme, l'œil du cœur est la capacité à voir au-delà des apparences, à percevoir l'unité divine en toute chose. Dans la Kabbale, l'arbre de vie est une cartographie de cette ascension vers une conscience unifiée. Dans le taoïsme et le wu-wai, c'est l'alignement avec le Tao. La compréhension que l'effort est inutile lorsqu'on danse en harmonie avec le flux du monde. Dans Interstellar, c'est la découverte que l'amour est une force transcendant les dimensions, une cinquième force qui guide l'humanité au-delà de ses limites. Et enfin, nous avons l'intégration, la sagesse en action. Une fois la révélation atteinte, il ne s'agit pas de s'y arrêter. Les traditions nous enseignent que la connaissance doit être incarnée, vécue, appliquée dans le quotidien. Le concept du wu-wai dans le taoïsme nous apprend l'action fluide, l'harmonie avec le mouvement naturel du monde. Le soufisme nous enseigne l'amour en action, la dissolution de l'ego au service d'un plus grand tout. L'hermétisme nous rappelle que ce qui est en haut est comme ce qui est en bas, et que chaque acte, même le plus banal, peut être une expression du divin. Dans le bouddhisme, le mandala, une fois complété, est détruit. Il ne faut pas s'attacher à l'illumination, mais la laisser couler à travers nous, dans nos gestes et nos pensées. Alors, quel est le fil d'or qui relie toutes ces traditions? C'est la quête de l'éveil, du retour à une réalité plus vaste que celle que nos sens limités nous montrent. C'est la traversée des illusions, l'acceptation des épreuves comme des initiations et la découverte que tout a toujours été là, en nous. Que vous suiviez la voie du soufisme, du Tao, de la gnose, de l'alchimie, du bouddhisme ou même que vous trouviez votre propre chemin en dehors de toute tradition, le message est le même. Il s'agit de se souvenir de ce que nous avons toujours été. Merci d'avoir suivi cet épisode spécial d'Éclat de Sagesse. Je vous laisse avec la musique d'Alan Parsons Project et avec une dernière question. Quel est votre propre fil d'or ?

0: Vous écoutez l'émission On ne vient pas bédarieux par hasard, ça se passe tous les vendredis à 11h sur Radio Pays d'Hérault, RPH Sud. La rediffusion, c'est le dimanche à 15h. On continue musique juste après la chronique de Vanessa. L'éclat de sagesse, là, ça va être côté sentimental. C'est un choix de Mel, je ne te l'ai pas imposé. J'ai juste dit,
1: non,
0: on parle d'amour. J'ai juste dit, on parle de zen attitude dans un monde de brut. J'ai dit, t'as pas quelque chose de cool à nous présenter, à parler
1: Exactement Thierry, tu m'as dit de sortir la tendresse et l'amour qui est en moi. J'ai trouvé au fin fond de beaucoup de choses, j'ai trouvé de l'amour et de la tendresse en moi. Et j'ai sorti la musique, mon choix s'est porté vers Il y a ta bouche, qui est une chanson sortie en 2019 sur l'album Amour gris et colère rouge, interprétée par les Ogres de Barbac, avec la participation de Lior Chauve et Magid Cherfi. C'est une chanson à l'ambiance douce mais engagée, qui montre bien le style du groupe. Un mélange de poésie, d'engagement social et d'émotions simples, sans être simpliste.

0: Les ogres de Barbac, tout ça, ça se passe avec On ne vient pas à Bédarieux par hasard. J'aime beaucoup hein, les ogres de Barbac. C'est vrai que c'est vraiment cool et c'est vrai qu'ils sont, ils sont toujours présents sur les événements, sur les combats humains et toujours avec des invités remarquables.
1: Et ils sont sympas en plus.
0: Et ils sont hyper sympas et sympas et ils sont pas loin d'ici.
1: Ils sont humbles.
0: Et ils sont humbles, mais tu peux redire d'autres choses encore.
1: Non, c'est bon, c'est tout. Si sympa, humble.
0: S'ils nous écoutent, ils sont adorables. Voilà. Et on adore.
1: Et Victor, il a perdu le fil.
2: Non, c'est bon, c'est bon. Eh bien écoutez, c'est l'heure de l'agenda fourre-tout. On a trouvé quelques petits événements dans la vallée de l'Orbe, et notamment pour commencer, une exposition photo nature. Voilà. Il y aura le 5 juin un vernissage à la Malou-les-Bains. Pour une exposition photo pardon, qui se tiendra le 6 et le 7 juin à la salle des fêtes de la Malou. Voilà, vous pourrez retrouver plein de photographes du coin et notamment aussi la participation de l'association Objectif Images à Bédarieux et du photoclub de Salel Dodd. Voilà, c'est le 5 et 6 juin. Il y aura aussi le festival Ludibule le samedi 6 et le dimanche 7 juin de 10h à 18h. Il y aura plein de choses au rendez-vous. Voilà, vous pourrez jouer aux échecs, il y aura des jeux de société, des ateliers, des lectures, des jeux en bois, des kamishibai et aussi des auteurs qui seront présents pour des dédicaces. Voilà, donc c'est le festival Ludibule. Et
0: ouais, c'est tous les ans, c'est aérépiant, ils en parlent tous les ans, on les invite, ils étaient nos invités la semaine dernière d'ailleurs, on a passé une interview pour ce festival Ludibule. T'as besoin de le rappeler,
2: il fera beau, il fera chaud et ça se passe à la place Étienne Pascal, bien sûr, à l'extérieur. Il y aura aussi un autre festival à Pardaillan cette fois-ci, le festival Navette Express, le 5, 6 et 7 juin. Voilà, alors il y aura du cirque, des concerts, il y aura aussi pour manger plein de producteurs locaux, des vignerons qui seront là pour vous faire découvrir leurs saveurs. Et voilà, ça se passe à Pardaillan le 5, 6 et 7 juin. Et je crois qu'on est bon pour l'agenda fourre-tout, à moins que vous avez d'autres événements à nous partager.
0: Ah non, même pas.
2: Non, c'est bon. Ah. Et voilà.

0: une très belle reprise de ce thème ô combien connu qui s'appelle Fragile, interprété ici par une chanteuse que j'aime, que j'affectionne particulièrement et que je suis depuis très longtemps, et je ne me lasse pas de l'entendre. Une voix très grave, très chaude, rauque en même temps, avec un répertoire très ouvert entre le jazz, blues et qui verse un petit peu dans la musique du monde. Je veux parler de Cassandra Wilson. Il est temps de retrouver l'interview de la semaine avec, pour vous parler de festival, simplement. L'interview de cette semaine, le plaisir d'avoir avec nous pour parler du festival Jazzorb, c'est René Pignatelli. Bonjour René.
1: Salut Thierry.
0: Mais avant d'attaquer la programmation, est-ce que tu pourrais nous parler de la naissance de ce festival ? Il est né comment ?
1: Alors, il est né exactement il y a 3 ans, puisque c'est notre troisième édition. Mais Jazzorb n'est pas né il y a 3 ans. L'association existait avant, bien sûr. Elle a commencé en 2021, en plein Covid.
0: Donc, que faisait cette association en dehors de distribuer des masques ?
1: Alors, cette association, on organisait un concert de jazz par mois, à intervalles. Donc, une fois par mois, le jeudi soir, la dernière semaine de chaque mois.
0: Et là, vous êtes rendu compte que cette musique, ces styles de musique différents plaisaient, pouvaient plaire et même ramenaient beaucoup de public. Hein.
1: Voilà, tout à fait. On a commencé avec une soixantaine d'adhérents. On avait déjà fait un peu du bouche à oreille autour de nous. Et puis, petit à petit, maintenant, on a à peu près 170 et plus d'adhérents. Et cela nous permet, grâce à la programmation annuelle, donc qui s'étend sur septembre, octobre, novembre, puis février, mars, avril, mai. Donc, c'est des concerts qui sont une fois par mois, plus ce qui s'est rajouté, donc, le festival au mois de juillet, début juillet.
0: On va arriver justement sur ce festival. Juste avant de se faire ce festival avec les événements, vous avez vu qu'il y avait beaucoup, ce que je disais juste avant, beaucoup d'un potentiel de public qui était intéressé, qui était attiré par la musique. Contrairement à ce qu'on veut faire croire, le jazz, ça plaît à toutes les oreilles, ça plaît à beaucoup de monde, en fonction des styles, bien sûr. Dans cette association, vous êtes nombreux, mais bien sûr, René Pignatelli, en même temps, qui est un amoureux du jazz, est en même temps un musicien de jazz, musicien qui est connu dans les régions, dans les côtés, qui trempe dans le jazz, et pas que contrebassiste. Ça peut aider pour savoir quoi proposer en même temps au public. Et justement, la programmation, tu fais partie de ceux qui ont organisé des événements.
1: Voilà, on a un petit comité à l'intérieur du bureau qui s'occupe de la programmation. Donc chacun amène ses envies, ce qu'il a écouté, ce qu'on lui a proposé. Et puis on choisit, on écoute, on regarde aussi, parce qu'il y a beaucoup de vidéos maintenant sur les groupes, il y a pas mal de visuels. Donc on écoute et puis on décide ensemble ce qui va se faire pour les différentes programmations.
0: Super. Et quelles sont les surprises auxquelles nous aurons droit durant ce festival ?
1: Alors, quelles surprises ? Il y a une petite surprise de taille par exemple, il y a plusieurs surprises de taille. Une, c'est quelque chose qui ne s'était pas fait avant, lors des précédentes éditions. C'est un concert du contrebassiste donc Pierre Boussaguet qui va se passer au Château Baldi, donc la nouvelle école de musique qui s'est ouverte cette année sur Bédarieux. Et donc ça, c'est une première, cette collaboration avec l'école de musique et puis avec un artiste de renommée internationale, puisqu'il a joué, avec Ray Brown, il a un duo avec Ray Brown. La première fois que je l'ai écouté, il était en duo avec Ray Brown. Ray Brown, c'est un monument du jazz, un monument
0: c'était
1: de la contrebasse.
0: C'est sa référence. Mais il a joué aussi avec Diana Krall.
1: Après, il a joué avec un tas d'artistes. Il a joué avec
0: Michel Legrand.
1: Michel Legrand pendant des années.
0: Lalo Schifrin, s'il vous plaît.
1: Voilà, Lalo Schifrin et plein d'artistes.
0: Donc c'est une référence,
1: quoi.
0: Et on l'a vu déjà parce qu'il s'est produit à Bédarieux, à la Tuilerie, et c'est un personnage qui aime partager sa passion, et donc forcément on adhère avec lui. Ce sera le premier spectacle.
1: Alors, ça sera le premier spectacle avec Pierre Boussaguet à Baldi, oui. Ce sera notre première vraie collaboration avec l'école de musique. Voilà, et on espère pouvoir continuer à collaborer avec l'école de musique.
0: Voilà, derrière tout ça, avec Jazzorb, il y a une volonté culturelle, éducative. Ça se fait, je sais que vous parlez d'ateliers, de rencontres avec des écoles, des lycées.
1: Voilà, dernièrement d'ailleurs, ce même contrebassiste est passé donc au LEP Fernand Léger, pour faire un concert et une conférence, une rencontre avec les élèves. Et on a d'ailleurs aussi, je signale l'an prochain, des projets d'intervention dans les écoles. Aussi, qui vont se mettre en place.
0: On en reparlera très prochainement.
1: Et autres, voilà.
0: Oui, restons sur le festival, sinon on va partir sur tous les côtés. En plus, avec la musique et le jazz, il y a tant à dire. Donc René Pignatelli, tu seras invité à venir en parler plus longuement dans les prochains temps. Sur le festival, si on regarde la programmation, qu'est-ce que vous pouvez nous annoncer?
1: Alors, bon, déjà, la musique, puisque c'est le principal. Hein. Donc on a ce premier spectacle le 25 juin. Ensuite, on a des concerts gratuits, un duo étonnant, Pierre Charial à l'orgue de Barbarie et Urbuli Baba à la batterie. Donc c'est un duo c'est un concert gratuit qui va se passer dans Bédarieux, sur la place Pablo Neruda. Donc c'est étonnant, quelque chose d'étonnant, parce qu'une orgue de Barbarie qui fait du jazz, ben oui, ça existe. Et justement, c'est un truc que moi, personnellement, j'ai jamais écouté et que je vais découvrir avec plaisir. Donc ça, c'est le 27 juin. Ensuite, nous avons un concert gratuit à Érépian, au musée de la Sonaille. Et là, c'est du blues, puisque pour les gens qui aiment le jazz, le blues, ça reste...
0: C'est un peu les racines.
1: C'est les racines. Donc ça, nous, on est très sensibles à cette musique. Le 3 juillet, on a Mosaïque Jazz Quartet à la Tuilerie. On a ensuite quelque chose de vraiment très intéressant... de par la proposition musicale, mais de par aussi l'engagement de ces musiciens. On a le Grand Ensemble Koa qui va venir qui se propose à nous avec un projet qui s'appelle le projet Résistance, qui a été créé en 2025, donc c'est quelque chose de très récent. Et ça crée un dialogue entre musique et engagement. Un tableau où les compositeurs utilisent des textes forts de figures majeures de la résistance au XXe siècle. C'est une espèce de récital, donc un récital, mais aussi c'est du jazz, porté par une écriture subtile, celle d'Alfred Vilayek, et un chant, un super chant par une chanteuse qui est vraiment exceptionnelle, qui s'appelle Caroline Santis. Et avec ça, on a aussi des musiciens, un pupitre de cuivre, guitare, piano, un excellent pianiste, donc ça va être vraiment un moment exceptionnel. Nous avons ensuite Scat and Scratch. Là, c'est un concert qui sera gratuit. Pareil à la place Pablo Neruda. Et donc, ça, c'est un groupe on va dire, un groupe vocal. Donc, ça, c'est des gens qui font des sons avec les mains, le corps, et qui chantent en même temps. Voilà, c'est vraiment un truc très particulier et très intéressant à écouter. Nous avons ensuite Juliette Pradel Quartet, le 4 juillet. Ensuite, nous avons quelqu'un qu'on connaît quand même pas mal dans la région, Nema Quartet, toujours le 4 juillet à la Tuilerie. Donc là, c'est des compositions, c'est vraiment une musique subtile, avec de très beaux arrangements. Et puis la voix de Nema qui n'est plus à présenter, et vraiment, c'est du miel dans nos oreilles. Ensuite, ça c'est pour la musique. On a aussi, et ça c'est un truc qu'on a commencé à faire l'an dernier, on a une soirée swing avec une initiation et donc des gens qui vont danser sur du jazz, comme ça se faisait au départ, parce qu'au départ le jazz, c'est une musique qui se dansait. Et on a un groupe qui s'appelle Umbangi Men qui va mener la danse, plus des animateurs qui vont jouer, faire danser les gens. Ce que je voudrais juste préciser, c'est qu'on a la présentation du festival le samedi 13 juin à 18h à l'espace 31, 13 rue Désert à Bédarieux. Et en plus de la musique, le reste c'est aussi de la musique, mais c'est un peu différent, on a donc une rencontre autour de la mémoire du jazz en Grand Orbe, parce que le jazz existe en Grand Orbe depuis longtemps. On a une conférence sur le jazz et le métissage. On a aussi deux films qui sont programmés donc au cinéma Jean-Claude Carrière à Bédarieux le lundi 29 juin, avec le film « Autour de minuit » de Bertrand Tavernier, et aussi le lendemain, dans le mardi 30 juin, « Il était une fois Michel Legrand », toujours au cinéma Jean-Claude Carrière.
0: qui est partenaire au festival.
1: Voilà, le cinéma est partenaire, comme aussi d'autres institutions sur Bédarieux et alentour.
0: Super, donc un bon festival. Et si les personnes veulent, pour vous contacter, c'est quoi les plans les plus faciles? Il y a le site, il y a un site. Si on va sur Jazzorb.
1: Voilà, Jazzorb, on trouve facilement.
0: Dans les réseaux sociaux.
1: Voilà, on a un site. .com. Une page Facebook.
0: D'accord.
1: Un site internet.
0: Ok. Et c'est les, où on peut avoir la programmation, etc.
1: Il y aura les détails et tous les détails que j'ai pu, voilà, pour ceux que qui n'ai pas pu vous donner.
0: Si vous nous écoutez, que vous êtes intéressé par ce festival, vous voulez les contacter et vous n'y arrivez pas, bah vous avez fait un tour par la radio, vous nous envoyez un mail, on fera suivre, bien sûr. Donc le premier, en résumé, ce festival commencera, il y aura l'inauguration qui aura lieu donc le 13, à partir du 13 juillet, c'est ça?
1: Ouais, c'est la présentation.
0: Oui. La présentation, et autrement ça ira du
1: 19 à la première semaine, le premier dimanche, excusez-moi, du mois de juillet.
0: Génial. Une longue vie pour le jazz, pour ce festival, dans cette année où on a fêté en même temps le centenaire de Monsieur Miles Davis et également Sonny Rollins qui nous a quittés tout dernièrement. Là, on souhaite plein de musique. Ah, je tiens à dire quand même, il y a beaucoup de dynamisme dans ce festival, dans l'équipe de Jazzorb qui travaille durement pour apporter de la musique et du plaisir aux auditrices et aux spectateurs. Mais je sais qu'ils ont toujours besoin de bras et de personnes, de volontaires pour filer des coups de main.
1: Oui, c'est toujours un appel, oui, pour les bénévoles, parce qu'on a besoin pour la communication, pour l'accueil aussi des festivaliers. Voilà, on a toujours besoin de bénévoles. Donc, si vous êtes intéressé, vous nous contactez. J'ai peut-être...
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4: Charlotte de Rouen.
3: Bonjour à toutes et à tous. Seul l'Iran a la capacité de contraindre le Hezbollah libanais à renoncer à son arsenal militaire, nous dira un spécialiste du Proche-Orient, alors que l'armée israélienne poursuit ses frappes dans le sud du Liban, malgré un cessez-le-feu censé avoir été renouvelé. Une rencontre directe, voilà ce que propose Volodymyr Zelensky à Vladimir Poutine. Dans une lettre, le président ukrainien évoque même un cessez-le-feu complet, le temps de négocier pour mettre fin à la guerre. En France, le Premier ministre, les ministres de l'Intérieur et de la Justice réunis ce matin pour évoquer d'éventuels dysfonctionnements judiciaires liés à la disparition d'une adolescente de 11 ans. Le principal suspect était déjà connu des services de police. Israël a annoncé des frappes contre le Hezbollah dans 3 localités au nord du fleuve Litanie, au Liban, ordonnant à la population d'évacuer. Des frappes nocturnes ont déjà tué 7 personnes dans le sud du pays la nuit dernière. Le mouvement pro-iranien a refusé hier le cessez-le-feu annoncé mercredi à Washington et réclamé un retrait total des forces israéliennes qui occupent une partie du sud du Liban. L'accord de principe conclu sous l'égide des États-Unis entre les autorités israéliennes et libanaise est conditionnée à l'arrêt complet des tirs du Hezbollah. Le conflit au Liban, qui est aussi dans les discussions pour un cessez-le-feu entre Téhéran et Washington, l'Iran veut inclure le Liban dans cet accord. Et pour Karim Bitar, enseignant à Sciences Po Paris et spécialiste du Moyen-Orient, l'État libanais n'a pas les capacités à lui seul de concrétiser un cessez-le-feu sur le terrain. On l'écoute.
5: Il y a un véritable décalage entre les négociations libano-israéliennes et les négociations américano-iraniennes. Et en fait, seuls les Iraniens pourraient contraindre le Hezbollah à renoncer à son arsenal militaire. L'armée libanaise pourrait en effet être dans une position très inconfortable si les États-Unis lui demandent d'aller confronter militairement le Hezbollah, de le désarmer par la force, parce qu'une partie non négligeable de l'état-major et des soldats de l'armée sont issus de la communauté chiite et peuvent donc compter des membres de leur famille qui combattent dans l'autre camp. Donc le risque de tensions internes ne doit pas être sous-estimé. Donc il faut trouver la juste mesure, progressivement restaurer l'autorité de l'État, donner aux habitants du Liban Sud le sentiment qu'ils ne sont pas abandonnés et essayer surtout d'éviter la fragmentation du Liban. C'est le principal risque qui pèse dans la région, au Liban, mais aussi en Syrie.
3: Et toujours concernant le Liban, l'ONU double son appel aux dons à près de 640 millions de dollars sur 6 mois. La crise humanitaire est grave et la situation se détériore, précise l'agence onusienne OCHA. Près d'1 million de Libanais ont été contraints de fuir leur foyer et 1 200 000 personnes sont confrontées à une crise alimentaire aiguë au Liban. En Ukraine, 7 morts dans plusieurs frappes, notamment près de Kiev, alors que des pourparlers de sortie de crise sont au point mort depuis des mois. Le président ukrainien Volodymyr Zelensky a proposé hier jeudi une rencontre à son homologue russe Vladimir Poutine dans une lettre ouverte. Il évoque également un cessez-le-feu complet, le temps de négocier pour mettre fin à la guerre. Le président russe, qui finissait une rencontre avec la presse étrangère à Saint-Pétersbourg au moment de la publication de cette lettre, n'a pas réagi dans l'immédiat, mais les propos prononcés lors de cette réunion montrent que sa position n'a pas vraiment changé, Anis Al-Jabri.
6: Sans surprise, Vladimir Poutine a balayé d'un revers de la main les images spectaculaires de l'attaque de drones sur le port et une zone militaire de Saint-Pétersbourg le jour de l'ouverture du forum mercredi.
7: Oui, les sponsors occidentaux fournissent un grand nombre de drones de tout type, y compris des drones à longue portée. Malheureusement, certains parviennent à nous atteindre. Mais la Russie dispose d'un système de défense aérienne. Oui, nous devons l'améliorer. Oui, nous devons le renforcer. Et nous allons le faire.
6: Surtout, le chef de l'État russe n'a rien changé à ses positions en presque 1 an, se référant pour les paramètres de fin de conflit à ce que la Russie appelle la formule d'Anchorage du nom de la rencontre Poutine-Trump en Alaska en août dernier, sans que jamais rien n'ait été rendu public. Vladimir Poutine s'est aussi dit ouvert à une rencontre avec Volodymyr Zelensky, encore une fois, dans la capitale russe, a ajouté dans la soirée son porte-parole, un lieu qui a toujours été rejeté et jugé inacceptable à Kiev. Enfin, à nouveau, le président russe a posé la question de la légitimité du président ukrainien. Interrogé sur ce qu'il pourrait lui dire en cas de rencontre, Vladimir Poutine a cette fois lâché un « je dirais, Dieu merci, c'est fini ». Anissa El-Jabri, Saint-Pétersbourg, RFI.
3: Le président cubain dénonce l'agressivité et la perversité des États-Unis après de nouvelles sanctions. Washington a décidé hier d'accentuer la pression sur Cuba en plaçant sous sanctions plusieurs personnalités, dont le président Miguel Díaz-Canel, qui faisait déjà l'objet de sanctions, et des membres de la famille Castro. Interrogé jeudi dans le bureau ovale à la Maison-Blanche pour savoir si ces sanctions visaient à pousser à l'effondrement de l'économie cubaine, Donald Trump a dit vouloir que le pays soit bien géré et qu'il allait s'en occuper dès qu'il en aurait terminé avec l'Iran. La Colombie accuse, elle, Donald Trump de s'allier avec des narcotrafiquants. En cause, le soutien affiché par le président américain au candidat d'extrême droite à la présidentielle, Abelardo de la Espriella. Millionnaire, avocat de profession, il a défendu devant les tribunaux des paramilitaires accusés de narcotrafic. Le second tour de la présidentielle aura lieu le 21 juin. RFI midi 6 à Paris, en France, c'est une affaire qui suscite de l'émotion et fait réagir dans la sphère politique. Le Premier ministre et les ministres de l'Intérieur et de la Justice sont réunis ce matin pour évoquer d'éventuels dysfonctionnements judiciaires liés à la disparition d'une adolescente de 11 ans. Le corps de Liana a probablement été retrouvé hier soir dans le sud-ouest de la France. Le principal suspect a été mis en examen pour enlèvement et séquestration. L'homme de 41 ans est déjà connu des services de police. Il avait été mis en cause dans plusieurs affaires, notamment pour viol sur mineur. Marius Roland.
8: 2017, signalement d'une mère car l'homme fréquente sa fille de 17 ans, lui en a 32. 2020, licencié du lycée où il travaille en raison de sa relation avec une élève. 2022, plainte pour viol sur une enfant de 7 ans, classée sans suite en 2024. 2025, plainte pour viol sur une enfant de 10 ans, l'enquête est toujours en cours, l'homme n'a pas été entendu. Ce mercredi, une nouvelle plainte pour viol sur mineur est déposée à la suite d'un signalement en mars dernier. Mais ces affaires ne sont pas prises en compte dans leur ensemble par les autorités. Ajoutez à cela les dysfonctionnements et les lenteurs des procédures. Exemple le plus frappant, la plainte déposée en août 2025 n'arrive au tribunal de Toulouse qu'en octobre, sauf que les agressions se sont déroulées dans une autre juridiction. Conséquence, les gendarmes du village de la victime ne sont prévenus qu'en janvier, 6 mois après les faits. Une enquête administrative est en cours.
3: Marius Roland, le ministre de la Justice Gérald Darmanin, a annoncé réunir tous les procureurs généraux lundi au ministère alors que les critiques fusent de toutes parts sur d'éventuelles failles judiciaires. Le président Emmanuel Macron a de son côté exprimé il y a quelques minutes la solidarité et l'affection de la nation à la famille de l'adolescente. Disneyland Paris n'est pas rentable et ne l'a quasiment jamais été. Voilà ce que révèle une analyse relayée par le Guardian. Selon le journal britannique, la multinationale américaine n'a jamais eu son retour sur investissement depuis plus de 30 ans que le parc a été construit. Un gouffre financier malgré une influence record de 16 millions de visiteurs l'an dernier. Alors, comment expliquer ce paradoxe, Théo Renaudon ?
9: À son ouverture il y a 34 ans, le parc d'attractions a déjà du plomb dans l'aile. Dette colossale. Les gérants avaient peur de voir s'installer des concurrents à côté, alors ils ont acheté à prix d'or d'immenses terrains autour que Mickey n'a jamais occupé depuis. L'accueil des Français, lui, n'a pas été bon. Les billets chers et l'absence d'alcool dans les restaurants ont découragé de nombreuses familles françaises à venir à l'ouverture. Et puis à partir des années 2000, les crises se sont succédées. D'abord la baisse du tourisme en 2001, la crise financière de 2008, les attentats de Paris en 2015, la pandémie de Covid, puis aujourd'hui le blocage du détroit d'Ormuz. Tout cela fait soit baisser la fréquentation, soit baisser la marge. À chaque fois, Mickey doit prendre son portefeuille et injecter de l'argent dans le parc. Mais Disneyland Paris n'est pas un si mauvais élève. C'est même le parc Disney hors des États-Unis le plus performant, selon l'analyse du Guardian. C'est aujourd'hui la première destination touristique en Europe.
3: Une précision signée Théo Renaudon. À Roland-Garros, place aux demi-finales ce vendredi. À l'affiche, l'Allemand Alexander Zverev, tête de série numéro 2 du tournoi, fera face au Tchèque Jakub Mencik. Et puis dans l'autre demi-finale, duel 100% italien entre Flavio Cobolli et Matteo Arnaldi. Tout de suite, 8 milliards de voisins.
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12: Bienvenue chez Zeste de Colibri. Nous sommes une recyclerie créée en novembre 2023. Je suis Chloé Genevèze, la responsable de la recyclerie. Ça fait 2 ans et demi que nous existons. À ce jour, nous sommes 2 salariés et 25 bénévoles. Nous fonctionnons uniquement sur les dons, en apport volontaire. Les personnes, en fait, décident de venir à la recyclerie pour donner leurs objets. L'ensemble

0: Pas trop mal, vous?
1: Qu'est-ce que vous m'emmenez comme présent?
0: Ouais, regardez, j'ai fait un petit peu de tri chez moi, et je vous ramène des jeux, des jouets, des puzzles. Pas des puzzles, quelques puzzles.
1: Oui.
0: Alors, vous regardez si ça peut vous intéresser.
1: Ah, mais c'est parfait.
0: Ils sont complets. Hein.
1: Ça va faire le bonheur d'autres personnes. Génial.
0: Eh ben impeccable.
1: Ben, merci beaucoup.
0: Si ça fait des heureux.
1: Merci à vous.
0: Eh ben impeccable.
1: Bonne journée.
0: Pareillement.
1: Au revoir.
2: Étape 2, la vérification.
1: Alors, la notice. Combien y a-t-il de pièces ? 1, 2, 3, 4, 5, 6. Ça c'est bon. Et une petite pince. Alors on va faut vérifier que ça fonctionne.
3: Yes, impeccable.
1: Allez, c'est parti. Ça marche. Alors ce jeu, on vient de le réceptionner.
4: C'est bon, il est complet?
1: Oui, il est tout complet, ouais. D'accord. Nickel.
4: Bon, impeccable.
1: Donc on lui met 4 euros?
4: Ouais, ouais, bon. Je pense que c'est pas mal. Mmh. Je te laisse le mettre en rayon.
1: Alors, chef. Ça marche?
5: Ça court.
1: C'est qu'est-ce que c'est? Fondue à raclette? Les caclons sont parfaits. Allez, 10 euros celui-là, je le mets. Ouais. C'est un service mixte en fait, raclette fondue.
4: D'accord.
1: Il est neuf.
4: Impeccable.
2: Après la mise en rayon, place à l'exploration.
6: Ouais, je fais mon petit tour.
7: Vu des rideaux.
8: Ouais, je regardais s'il y avait du tissu.
7: Et on ira voir là-bas la friterie. Ah ouais. Il y a des nappes, il y a des
1: draps. C'est un fossile. C'est un fossile, mais qui a été taillé comme une main.
2: Zeste de colibri, c'est aussi un lieu de vie où se croisent habitués et nouveaux, petits et grands.
9: Bonjour. Bonjour. Non, non, je te lâche pas.
10: Je suis désolée, mais c'est bon.
11: C'est quelqu'un qui me l'avait offert. Hein. Tu vois, il y a un
12: truc du Pérou, là.
13: Moi, je m'en suis jamais servi parce que j'y prends pas, mais je trouve ça mignon.
2: La boutique est pleine, les visites s'enchaînent.
4: Ça fera 18,50 euros, s'il vous plaît, madame.
1: Ah, c'est du boulot, hein, ce que vous faites.
4: C'est au quotidien, on a des arrivages tous les jours.
2: Et certains objets repartent aussitôt mis en rayon.
14: Bah, j'ai ma fille qui cherchait un service à une raclette. Alors donc, je vais
4: elle va avoir
14: deux services à conduire la raclette.
4: Exactement.
14: En même temps.
4: Bon. Bah, vous êtes venu au bon moment.
15: Voilà. Merci beaucoup.
4: Bonne journée.
15: Au revoir.
2: Zeste de colibri, un lieu auquel on s'attache.
1: Vous allez finir le tour, madame?
16: Moi?
1: Ouais.
16: Jamais. J'ai jamais terminé.
17: Je vais refaire un dernier avant de partir.
2: Et pour le mot de la fin, on écoute Chloé.
18: Chacun d'entre nous, en fait, peut toujours faire sa part, même si, en fait, c'est un petit geste. Si on est tous à en faire des petits, à terme, en fait, ça peut avoir de plus grandes portées.
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1: Pour cette nouvelle émission Labo Radio, la classe de première HLP Histoire, Littérature et Philosophie du lycée Simone Veil de Gignac nous emmène à la Comédie du Livre de Montpellier qui avait lieu du 15 au 26 mai dernier. Nos jeunes animateurs ont interviewé une quinzaine d'auteurs présents au stand de la promenade du Pérou pour qu'ils et elles nous parlent de leur vocation. 15 librairies indépendantes y étaient en effet représentées. Bravo à Jade, Margot, Agathe, Lydie, Lola, Neila, Nour, Clara, Anaïs, Yoni, Louis, Paulino et Raphaël pour leur implication. Alors professeurs de lettres, de philosophie et de français, Claire Collange, Julien Nocenti et Marie Beau pour cette belle initiative qui s'est construite tout au long de l'année. Aux écrivains et écrivaines, mais aussi aux illustratrices et éditrices qui ont bien voulu répondre à nos questions, et à l'équipe de la Comédie du Livre pour leur accueil. Dans cette émission, vous retrouverez dans l'ordre ses intervenants, Andrei Kourkov, Pauline Perrier, Bruno Paterno, Ewa Janina, Jean-Luc Marcastel, Anne-Sophie Lacombe, Laurent Grima, Marine Gauthier, Véronique Cauchy, Jean-Philippe Martin, Priscille de Requener, Yamna Sali, Gaël Hersant, Philippe Vinard, Gwendoline Rousseau, gérante de la librairie Fière de Lettres, et Megan Wallen-Turner. Cette émission a été réalisée par Samuel Hendrix avec le soutien de la communauté de communes Vallée de l'Hérault.
2: Mesdames et messieurs, actuellement à la Comédie du Livre, comme on se retrouve pour la radio RPH, on n'oublie pas. Et nous, on vient avec le lycée Simone Veil, voilà, avec la classe HLP. Alors aujourd'hui, on va interviewer, on va rencontrer des auteurs et des autrices, on va peut-être des anecdotes sur des livres. Alors restez bien et merci beaucoup.
3: Bonjour, aujourd'hui nous sommes avec
4: Andrei Kourkov.
3: Un écrivain qui a écrit Notre guerre quotidienne et L'ami du défunt et plein d'autres livres. Est-ce que vous pouvez nous raconter votre parcours, s'il vous plaît ?
4: Oui, je suis un écrivain ukrainien. Je suis arrivé de Kiev, ici, pour quelques jours, pour dormir sans explosion et pour rencontrer mes lecteurs français. J'écris des romans, j'ai publié plus que 25 romans, 10 livres pour les enfants, quelques livres non-fiction, et mes derniers 3 livres, c'est les livres sur la vie pendant la guerre en Ukraine, mais aussi j'ai publié 3 polars historiques sur les événements à Kiev en 1919 pendant la deuxième occupation de Kiev par les bolcheviks. C'est des romans plus dynamiques, bien sûr, et peut-être plus faciles à lire que les livres sur l'Ukraine, sur l'histoire d'Ukraine.
3: Est-ce que vous aurez un livre préféré, votre livre préféré parmi tout ce que vous avez écrit ?
4: Il y a quelques livres, mais si on parle des livres qui sont traduits en français, c'est plutôt « Les abeilles grises ». Pour ce livre, j'ai reçu le prix Médici international, étranger. Et ce livre est devenu le meilleur roman étranger dans 3 pays, aux États-Unis, en Grèce et en France.
3: Est-ce que vous pouvez nous raconter l'histoire des différents livres ? Parce qu'on se rassemble autour d'un même sujet, si je comprends bien, l'Ukraine, qui est l'Ukraine. Mais est-ce que vous pouvez un peu étayer quelque part votre propos, s'il vous plaît ?
4: Non, mes romans sont tous différents. Le roman le plus connu en France et dans le monde entier, c'est Le Pingouin. C'est une histoire qui se passe au début des années 1990 à Kiev, après la chute de l'Union soviétique. C'est une histoire d'un journaliste sans chômage qui adopte un pingouin dans le zoo parce que le zoo n'a pas d'argent pour nourriture pour les animaux. Et c'est les aventures d'un journaliste Victor et son pingouin Micha qui est malade, qui a des problèmes du cœur, dans une ville où il y a des guerres des mafias, beaucoup de problèmes et l'absence totale des structures sociales.
3: De ce que je comprends bien, vous êtes de Kiev. Est-ce que vous pouvez nous raconter un peu la vie là-bas ? Comment ça se passe, la vie sous les bombardements ?
4: je peux vous inviter à venir à Kiev. Il y a beaucoup d'étrangers qui viennent, en fait. Mais la différence la plus grande entre la vie ici à Montpellier et à Kiev, que les gens ne dorment jamais à Kiev, parce que chaque nuit, il y a des bombardements, des sirènes, des explosions. Mais le matin, les gens se réveillent, partent pour les cafés. On boit plus de café, 3-4 fois plus qu'avant la guerre. Et après, on part pour le travail. Et la vie continue, les théâtres fonctionnent, les musées sont ouverts, les librairies sont réouvertes. C'est-à-dire, c'est la vie et la guerre dans le même moment, dans un cocktail.
3: Merci beaucoup pour cette interview. Dziękuję.
5: Alors, je m'appelle Pauline Perrier, je suis romancière aux éditions Erol. J'ai écrit le roman Mortel, qui est l'histoire d'une conseillère funéraire qui reçoit une invitation à son propre enterrement, parce que je me questionnais pas mal sur le deuil, et comme toute personne sensée, j'ai décidé d'aller faire un stage en pompe funèbre pour comprendre un petit peu. Bizarrement.
6: De là, vous avez décidé d'écrire le livre pour expliquer aux gens ou juste parce que ça vous a inspiré et...
7: C'était votre théorie de base peut-être.
5: Alors en fait, j'avais vraiment cette idée, ce concept de départ, une concierge funéraire qui reçoit une invitation à son propre enterrement. Mais pourquoi? Qu'est-ce qui se passe? Qui peut bien lui en vouloir? Et à partir de là, j'ai tiré le fil. Le stage m'a vraiment permis de nourrir le décor et d'avoir quelque chose de très réaliste avec les bons termes aussi, parce qu'il y a beaucoup de... On romantise beaucoup, hein, vous regardez NCIS, Bones, les trucs comme ça, vous voyez, il y a plein de choses autour. Et j'avais envie de parler de cette continuité de la vie finalement. Et à peu près dans la même période, j'ai perdu ma grand-mère avec qui j'étais très fusionnelle. Et donc c'est un roman qui m'a aussi aidée à traverser un peu toutes ces émotions, oui, que finalement on va tous traverser un jour.
7: Merci beaucoup.
5: Merci.
7: Bonne journée.
8: Je suis Bruno Paterno, je suis comédien et écrivain de pièces de théâtre et je suis présent à la Comédie du Livre au stand Fier de Lettres pour la troisième année.
9: Parlez-nous un peu de vos livres.
8: Alors ce sont des pièces de théâtre qui sont à chaque fois très géographiquement situées. Donc il y en a une par exemple qui se passe à Anduze et l'autre qui se passe en Arménie. Donc c'est des endroits très très différents et ce qui m'intéresse c'est voilà, de venir creuser un territoire et de mettre des personnages à l'intérieur comme si je jouais à des petits Playmobil et de venir voir comment les lieux influent sur ce que vont faire les personnages. Donc évidemment, si on est dans un pays en guerre ou dans un pays où tout va bien, ça donne une comédie ou une tragédie.
9: Est-ce que vous y êtes déjà allé ou c'est juste votre imagination ?
8: Alors ça, c'est très variable. Pour la pièce qui se passe à Saint-Ambroise, j'ai effectivement passé presque 2 ans sur le territoire à interviewer des gens, à rencontrer du monde, à mettre les personnages, les personnes réelles en personnages dans la pièce. Et par contre, non, sur l'Arménie, c'est uniquement de la documentation, voilà, des vidéos, des livres pour nourrir un certain imaginaire.
9: D'accord, merci beaucoup.
8: Avec plaisir.
3: Aujourd'hui, nous sommes avec
10: Eva Janina,
3: donc une écrivaine à la Comédie du Livre. Est-ce que vous pouvez nous parler de vos romans ?
10: Tout à fait. Donc, Le Jeu de la Joie, c'est mon premier roman. Donc, c'est l'histoire d'une petite fille qui s'appelle Talia. Elle a 12 ans et elle est adoptée par sa tante Clara suite au décès de son papa. Et elle lui a promis à son papa de jouer un jeu qui s'appelle du coup le jeu de la joie. Donc le but, c'est qu'elle le transmette à tout le monde. Et elle aimerait du coup transmettre ce bonheur à toutes les personnes qui l'entourent. Il se déroule à côté de Montpellier. Donc c'est pour ça que je suis là aussi aujourd'hui. Et moi, j'habite dans la région de Montpellier. Donc ça tombe bien, je ne suis pas trop loin.
3: Est-ce que ce roman vient d'un pur imaginatif ou il est inspiré de faits réels, d'une histoire ou même les deux ?
10: Alors, il y a tout à fait les deux. C'est en fait une certaine réécriture d'un classique beaucoup plus connu dans les pays anglophones qui s'appelle Pollyanna. Donc voilà, je voulais le moderniser et le mettre à jour quelque part. Et moi, j'ai 8 chevaux à la maison et j'habite dans un domaine à côté de Montpellier. Donc tout cet amour pour les chevaux est tout à fait inspiré de ce que je côtoie au quotidien.
3: Qu'est-ce qui vous a donné envie, cette soif d'écrire quelque part ? Parce que c'est votre premier roman, c'est ça ? D'accord. Donc, qu'est-ce qui vous a donné cette envie d'écrire ?
10: Alors, l'envie d'écrire, je l'ai toujours eue. Même quand j'étais vraiment petite, j'avais 10-12 ans, j'écrivais des petites histoires pour moi. Donc, je l'ai toujours eue en moi. Et vraiment, me pousser, c'est vraiment s'imaginer dans un autre univers, voyager. Donc, déjà, je pense beaucoup aimer la lecture. Donc, j'adorais voyager dans des univers différents. Et là, j'avais envie de créer le mien. Et du coup, créer mes propres personnages et voyager dans quelque chose que j'invente.
3: Comment est-ce que vous conseillerez aux lecteurs d'acheter et de lire votre livre ?
10: Alors, vous avez envie de vous sentir léger, de sourire à la fin de la journée, donc c'est un roman qui est vraiment supposé à vous rendre heureux. Donc voilà, donc c'est pour transmettre le bonheur à tout le monde et rendre les journées un peu plus légères.
11: Je suis Jean-Luc Marcastel, je suis auteur de romans, jeunesse et adulte, en règle générale plutôt imaginaire. Ça va de la série médiévale fantastique, par exemple avec Louis le Gallou, aux choses un peu plus effrayantes comme l'agence Lovecraft qui est là-bas, qui s'inspire de l'œuvre de Howard Philip Lovecraft. Lyoko, par exemple, qui se passe ici dans la région, qui commence à Aigues-Mortes, mais dans 100 ans. Dans le futur, j'essaie d'imaginer qu'est-ce que pourra être la France dans une centaine d'années. Et après, des choses un peu comme la tribu, c'est un peu un espèce de club des cinq actualisé, avec une famille un peu bizarre qui voyage aux quatre coins de la France et qui à chaque fois va se retrouver confrontée à des légendes un petit peu des lieux où ils se trouvent. Voilà, donc ça s'adresse à un lectorat, on va dire, à partir de 8 ans pour certains, jusqu'à grand ado, adulte pour d'autres.
7: Quel est le livre que vous avez préféré écrire parmi tous ceux que vous avez ?
11: Alors, je les aime tous, bien sûr, puisque ce sont tous mes livres. Après, j'ai une affection particulière pour cette série-là qui s'appelle Louis le Gallou, car c'est la première qui a été éditée. Donc, moi, je rêvais d'être auteur depuis que j'ai 12 ans. J'ai été édité, j'avais 30 ans, donc j'ai dû attendre 18 ans pour que mon rêve se réalise. Et en plus de ça, c'est une série que j'ai écrite à la naissance de mon fils, puisque c'est l'histoire d'un jeune homme qui, un jour, se découvre la malédiction d'être Gallou, loup-garou, à qui on va dire « tu as un grand pouvoir et tu vas devoir apprendre à dompter ta bête intérieure, à la domestiquer pour en faire un instrument de bien plutôt que de mal ». Donc, c'est toute une quête initiatique un peu sur la part d'animalité qui est en nous, et je l'ai écrit pour mon fils quand il est né, en me disant « j'aimerais bien pouvoir lui dire certaines choses sur la vie qui me semble avoir appris, et donc j'ai voulu le faire à travers une histoire. Donc j'ai eu un peu une affection particulière pour cette histoire-là, pour ces deux raisons-là. Voilà, ma première série publiée et un livre que j'ai écrit à la naissance de mon fils. Mais autrement, je les aime tous.
6: C'est quoi le livre qui est le plus apprécié par les lecteurs, justement ? C'est lequel que vous avez le plus vendu ?
11: C'est celui-là, c'est Louis le Gallou, il s'est vendu à plus de 60 000 exemplaires. Donc ça commence un petit peu. Ouais. Après, il y en a d'autres. Il y a Le Secret d'Iliana a très bien marché. Il a gagné plusieurs prix. Héloïse a très bien marché. L'agence Lovecraft a bien fonctionné. Voilà, il y en a plein. Et puis, ils ne sont pas tous là. J'ai plus d'une cinquantaine de livres publiés. Donc je ne les ai pas tous ici.
7: Mais d'où elle vous sort toute cette inspiration ? Parce que vraiment, c'est différents univers. Vous vous inspirez de faits réels, de romans déjà, on va dire, créés, ou genre juste vous venez aussi de films ou de rien du tout. Voilà.
11: Alors, mais en fait, un peu de tout ça. D'abord de ma vie, ce qui arrive dans ma vie va m'inspirer, ce qui arrive en bien ou en mal d'ailleurs, même quand il nous arrive des choses mal, nous auteurs, on l'évacue à travers des livres. Et ça depuis que je suis tout petit, quand j'écrivais, quand j'étais au collège, par exemple au collège, quand il y en avait un qui m'enquiquinait dans la journée, le soir, si j'avais quelqu'un à faire manger par un monstre dans une de mes histoires, c'était lui qui y avait droit. Donc en fait, voilà, on est inspiré d'abord par ce qui se passe dans notre vie, puis comme vous le disiez, par les livres qu'on lit, par les films qu'on voit.

0: se mélangent, font hop, ah ben tiens, ça donne une autre idée. Hein, je sais pas, il y a un livre que j'ai écrit qui s'appelle Le Retour de la Bête. Ben, en fait, ça a été inspiré d'un film que j'avais vu. Et mon fils m'a offert un livre sur la bête du Gévaudan. Et donc, tout à coup, je lui dis, ah tiens, mais c'est marrant, tiens, si je mélange ces deux histoires-là, ça pourrait donner quelque chose d'intéressant. Voilà.
1: Bah donc, bonjour, on est à la Comédie du Livre aujourd'hui. On est avec Anne-Sophie Lacombe. Son livre, Le doux murmure des Carpates, vous les présentez peut-être ?
2: Donc, c'est un livre qui va parler d'exil. Donc, c'est l'histoire d'une jeune fille qui s'appelle Ileana. Elle est partie de Roumanie quand elle avait 6 ans. Ses parents fuient la dictature, donc elle va arriver en France avec ses parents et sa grand-mère. Ses parents veulent vraiment l'intégration en France à tout prix. On ne parle plus roumain, on parle français, on travaille à l'école. Mais sa grand-mère continue à parler roumain, cuisine roumain, s'occupe beaucoup d'elle. Donc elle va vraiment grandir entre un dehors très français et un dedans très roumain. Quand elle a 16 ans, sa grand-mère décède et la Roumanie sort de sa vie. Donc on va la retrouver à la trentaine, qui se pose la question de ses origines, de qui je suis. Elle culpabilise beaucoup, notamment en ayant des enfants, d'avoir coupé les liens avec la Roumanie. Donc c'est elle qui va aller chercher ses racines, elle va aller chercher son histoire de famille, et elle va aller en Roumanie, donc vraiment découvrir, et elle va découvrir l'histoire de ses ancêtres. Je la fais également aller sur les traces de Brancusi, qui est un célèbre sculpteur roumain, donc qui est né... et qui a commencé, on va dire, qui est né en Roumanie, là où étaient les ancêtres de l'héroïne. Donc ça, c'est une partie, c'est dans la fiction, mais ce que je raconte sur Brancusi est vraiment... C'est un sculpteur qui est quand même... qui a un lien particulier avec la France, qui a été reconnu, enfin, qui est encore très célèbre au niveau international. Donc c'est une partie réelle dans l'histoire.
1: Et donc, c'est un joli roman donc, sur l'identité, vous m'avez dit, et surtout la relation entre le personnage principal et sa grand-mère. Vous m'aviez dit que vous n'étiez pas roumaine, du coup, pourquoi la Roumanie en spécificité, pardon ?
2: Je ne l'explique pas totalement, même si j'avais à cœur de parler d'exil, j'avais à cœur de parler des dictatures de pays de l'Est. Alors c'est vrai que la Roumanie, dans les pays de l'Est, c'est un pays de culture latine, donc il n'y a pas un pays du tout slave. Donc il y a quand même aussi des liens très forts avec la France. Ce qui est omniprésent aussi, c'est que c'est un pays de culture orthodoxe. Donc il y avait quelque chose qui me parlait dans ces coutumes. Et pour le reste, j'ai fait énormément de recherches. J'ai aussi j'ai une grande passion pour l'œuvre de Brancusi, qui a son atelier au Centre Pompidou, parce que c'est un artiste qui a vécu en France et qui a transmis son legs à l'État français. Donc un peu tout, j'ai tiré un peu le fil de tout ça et j'avoue que ça m'a passionné, enfin j'ai vraiment été portée par ce sujet. Et de fait, j'ai un gros lectorat roumain. Donc ça, c'est aussi une grande fierté. Ils se sont aussi reconnus dans l'histoire, donc ça, c'est bien. Et même certains, parce qu'il y a un secret de famille dont je parle, je ne le dévoilerai pas là, mais qui est assez tabou et méconnu et que certains ont découvert. Ça fait partie des choses un peu noires de la dictature, et comme toutes les dictatures. Donc voilà, j'étais de fil en aiguille. Voilà, la Roumanie est venue comme ça et je suis contente de pouvoir être reconnue par les Roumains. Et ils m'ont même invité, l'Institut culturel roumain m'avait invité l'année dernière au Festival du Livre de Paris. Donc j'ai cette petite communauté qui est, je suis assez fière de ça.

0: Aujourd'hui, nous sommes avec
1: Laurent Grima,
0: un écrivain à la Comédie du Livre. Qu'est-ce que vous pouvez nous dire sur vos romans ?
1: Le dénominateur commun de tous mes romans, c'est qu'a priori, ils font du bien. C'est pas quelque chose que je cherchais nécessairement au départ, mais c'est quelque chose qui s'est imposé à moi avec les retours des lecteurs. Et l'autre point commun entre mes trois romans, c'est la façon qu'ils ont d'explorer la manière dont on se saisit de notre vie. À titre personnel, moi, il n'y a rien qui me bouscule plus que ces trajectoires de personnes qui font métro, boulot, dodo, qui prennent leur retraite et qui décèdent très vite et qui disparaissent et qu'on oublie. Moi, j'ai envie de dire à tous ces gens et au monde, à la terre entière, à travers mes bouquins, naître, c'est une chose, vivre, ça en est une autre. Mais une fois qu'on est sur Terre, il s'agit d'en faire quelque chose de particulier et de singulier. Pas forcément des trucs extraordinaires avec... être le roi du pétrole, mais simplement exploiter ces petits talents de vie qu'on porte tous. On est tous, même le dernier des derniers, porte un talent de vie qu'il faut découvrir. Et dès lors qu'on le découvre, eh bien, sa vie, elle devient totalement unique. C'est un petit peu le propos que je mène sur tous mes bouquins. Moi, j'ai eu la chance de découvrir le mien, de talent de vie, qui est à savoir l'écriture et le plaisir de raconter des histoires. Et donc, depuis ce jour-là, j'essaye de rendre ma vie unique, encore une fois. Je n'ai pas la prétention d'être le roi du pétrole, mais j'exploite ce petit truc que j'ai et que d'autres n'ont pas et qui font que j'ai la capacité à donner un sens singulier à ma vie.
0: Donc, dans vos romans, vous, quelque part, bousculez la vie des gens, le quotidien des gens. Est-ce que vous pouvez nous dire quel est votre roman préféré que vous avez écrit ?
1: Ouais, alors du coup, ça c'est un peu compliqué parce que comme je l'ai déjà dit tout à l'heure, il y avait un petit groupe de collégiens cette fois-ci qui me posait la question. Des bouquins, c'est pas pour rien si on en parle comme des bébés. Moi, j'ai trois bébés bouquins, là, comme ça. Et comme un enfant, quand on a plusieurs enfants, on les aime tous d'une manière différente, mais on les aime inconditionnellement. Et moi, chacun occupe une place particulière. Celui-là, c'est mon premier. Donc effectivement, un premier bouquin, c'est un moment important. Celui-là, c'est celui qui marche certainement le mieux et qui m'a ouvert les portes du grand monde de l'édition. Donc du coup, j'ai un amour particulier aussi pour lui. Enfin voilà, c'est difficile de dire ce bouquin-là, je le préfère à un autre. Et à la limite, la seule chose que je pourrais dire, c'est que c'est le bouquin d'après qu'on préfère. Celui qui n'est pas encore né, mais voilà. Et le prochain devrait sortir en principe en 2027.
0: J'allais donc y venir. Votre prochain livre, de quoi parlera-t-il donc ?
1: Il parle d'une histoire familiale compliquée, d'une jeune femme qui a grandi seule, qui a grandi dans un foyer pour ados et qui traîne un malheur et une incapacité d'aimer. La seule distraction qu'elle s'offre, c'est d'aller danser le soir et de séduire des garçons pour une nuit. Mais ça tourne en rond, elle n'est pas heureuse et en fait elle attribue ce malheur à son père qui est un vieil homme. Et du coup, ce vieux père qui l'a abandonné, un jour un accident cardiaque, et fait appel à elle pour lui proposer quelque chose de totalement inconcevable pour elle, réparer leur histoire en partant faire le tour du monde. Sauf qu'elle n'a pas envie de réparer quoi que ce soit, elle a envie de se venger de ce père. Et donc elle va utiliser l'argent de ce père pour lui fabriquer un tour du monde cheap, sans bouger quasiment de France, en composant avec son imaginaire à lui et son inculture, pour pouvoir lui recréer un monde tel qu'il pourrait l'imaginer. Et c'est sa manière de se venger de lui et de soutirer son argent parce qu'il ne l'a même pas déclaré, il n'a même pas reconnu, donc du coup elle n'a même pas droit à un potentiel héritage. Sauf qu'évidemment, sur cette base-là, les choses ne vont pas se passer forcément comme prévu et peut-être qu'ils vont parvenir sur cette base-là, très foireuse, je le concède, à se rapprocher pour de vrai et se rencontrer vraiment.
0: Qu'est-ce qui vous a inspiré à écrire ce roman ? Est-ce que ça part de la pure imagination, si je puis dire, ou est-ce que c'est inspiré de faits réels ?
1: Alors, jamais de faits réels, parce que voilà, bon, c'est comme ça. C'est vrai qu'à la base, c'est de la pure imagination. Et je pense que tous mes collègues auteurs vous diront la même chose. Il y a toujours des bouts de nous partout dans ce qu'on écrit. Dans cette histoire d'amour compliqué entre un père et sa fille, il y a peut-être aussi un petit bout de mon histoire compliquée avec mon père. Alors je ne dis pas que c'est intégralement ça, mais il y a forcément des émotions, des regrets ou des colères qu'on exprime à travers les histoires concrètes. Mais à la base, en tout cas en ce qui me concerne, c'est toujours purement de la fiction.
2: Marine Gauthier, je suis autrice, éditrice, j'anime aussi des ateliers d'écriture, donc j'écris depuis à peu près 10 ans, et principalement en romance et en imaginaire. Et depuis cette année, j'écris aussi à quatre mains avec Mélodie Smax, du coup, pareil, dans la romance et l'imaginaire, donc sur une Dark Academia cette fois. Aujourd'hui, je présente 3 livres, donc 2 dans l'imaginaire, La Valse du Prince, qui est une romantaisie où les deux protagonistes échangent de corps et se retrouvent dans le corps l'un de l'autre. Une Dark Academia, donc écrite à quatre mains sur une académie où la magie est liée à l'art, la musique, la sculpture, la peinture, etc. Et une romance vraiment contemporaine dans l'ambiance Pékin Express, où on est en Angleterre et on suit en fait les légendes arthuriennes, etc., anglaises.
3: Qu'est-ce qui vous inspire pour écrire dans la vie en général?
2: Vraiment, je trouve mon inspiration partout et pas mal dans les photos, etc. aussi, parce que j'étais photographe avant. Donc je marche beaucoup au visuel. En fait, parfois, je vois juste une scène, un couple et boum, j'ai une idée qui arrive. Et alors là, c'est parti, il faut que j'écrive un roman entier. Donc j'ai des piles de photos et d'idées dans mes dossiers.
4: Ouais. C'est chouette d'avoir eu cette.
5: Et je voulais savoir un peu comment ça se passait d'écrire un livre à deux, donc avoir vos deux points de vue.
2: Alors du coup pour celui-là en tout cas, on a choisi de faire deux points de vue, c'était plus facile, comme ça on alterne un chapitre. Donc moi je suis professeure de sculpture et Mélodie elle est une nouvelle élève qui est prodige de musique, c'est une vampire. Et donc on alterne un chapitre chacune et du coup on a fait plein d'apéros pour se mettre au point entre... On faisait un apéro pour... On programmait 10 chapitres, on se retrouvait, on refaisait un apéro, 10 chapitres et ainsi de suite jusqu'à la fin, comme ça, histoire de cadrer l'histoire jusqu'au bout.
3: Et comment vous avez trouvé votre duo du coup pour écrire le livre?
2: Notre duo? Alors en fait il y a 10 ans on s'est rencontrés sur un forum d'écriture. Il faut savoir que Mélodie est de Marseille, moi je suis plutôt à côté de Toulouse, donc on n'habite même pas à côté. Mais en fait on s'est vraiment trouvé des univers communs, on est devenus bêta lectrices l'une de l'autre. Puis comme Mélodie est correctrice et moi éditrice, on a commencé à travailler ensemble dans des maisons d'édition. Et bien, au bout de 10 ans, ça paraissait logique qu'il fallait qu'on écrive un roman ensemble. Donc ça y est, il était temps, donc on l'a fait, ça y est, cette année.
5: Et vous comptez refaire une nouvelle fois un nouveau livre ou continuer?
2: Oui, c'est ça. Et bien justement, hier soir, on a fait un apéro et on a programmé un nouveau roman à quatre mains vu qu'on a fini celui-là. En fait, on compte toujours en faire peut-être un par an ensemble, en parallèle de ce qu'on fait toutes les deux, chacune de notre côté aussi. Donc voilà, on a vraiment beaucoup aimé collaborer. Ça se passe en fait, ça coule très facilement, donc on n'a jamais de conflit ni rien. Donc c'est vraiment facile d'écrire à deux pour le coup.
0: Aujourd'hui, nous sommes donc à la Comédie du Livre avec Véronique Cauchy et nous allons l'interviewer. Bonjour.
6: Bonjour.
0: Pouvez-vous vous présenter brièvement, s'il vous plaît?
6: Eh bien, je suis auteure jeunesse depuis 20 ans et j'ai publié plus de 120 livres, des albums, des BD, des documentaires et des romans.
0: Quelles sont les motivations? Quelle a été la motivation pour vous lancer dans les livres pour enfants?
6: Alors j'ai toujours voulu écrire, mais quand j'étais petite, je pensais écrire pour les adultes. Et quand j'ai eu des enfants, c'était le moment de me lancer et finalement j'ai écrit directement pour les enfants.
0: Évidemment. Quels sont les principaux thèmes que vous abordez dans vos livres?
6: Alors j'aime beaucoup l'humour. L'humour c'est quelque chose qui me porte beaucoup et j'ai un autre thème de prédilection, c'est l'environnement. Donc j'ai plusieurs collections qui parlent de l'environnement.
0: Et dernière question, quel est le ou sont les messages que vous voulez transmettre, faire passer à travers vos livres?
6: Surtout les livres, j'espère que les enfants les aiment, les lisent et en fait c'est surtout ça, j'essaye de me dire quand j'écris, est-ce que moi j'aurais envie de lire ça? J'essaye de me voir enfant et de me dire à chaque page, est-ce que je vais pas décrocher? Voilà.
7: Bonjour, enchanté. Je m'appelle Paulino et vous?
8: Jean-Philippe Martin.
7: Enchanté. Aujourd'hui, dans cette Comédie du Livre, on est réunis par une seule et même passion, la lecture. Qu'est-ce que vous pouvez nous dire de vos différents livres?
8: Là, ce sont des livres d'histoire sur les gens dans les campagnes, soit les hommes, soit les femmes. Là, il y a un livre sur les femmes, soit sur toute la France, soit sur une région, ici c'est une région, soit sur ceux qui cultivent, pratiquent autrement, qui font du bio, etc. Voilà.
7: Et est-ce que finalement, je vois vos livres, c'est un peu un rapport avec la région d'ici, forcément, non?
8: Oui, il y en a un qui est sur la région de Languedoc dans les années 1970.
7: Et qu'est-ce qui vous a inspiré, qu'est-ce qui vous a donné l'envie d'écrire ces livres-là et de partager vos émotions?
8: Oui, alors c'est des livres d'histoire. Il se trouve que j'étais professeur d'histoire, vous voyez, dans un lycée à Montpellier. Et donc, et puis il se trouve que j'étais amené à vivre passer du temps dans la campagne à une époque. Et donc voilà, c'est comme ça que j'ai découvert des agriculteurs et des agriculteurs qui agissaient pour changer les choses.
7: Et est-ce que parmi les livres que vous avez écrits, il y a un de ces livres qui ressort parce qu'il vous a plus marqué que d'autres, ou vous y avez mis plus de temps, plus d'émotions? Est-ce qu'il y en a un en particulier que vous citerez?
8: Bah écoutez, je vais vous parler de deux, les deux derniers. Finalement, c'est un sur les femmes agricultrices qui s'appelle Paysanne, et un sur un drame qui a eu lieu en 1976 dans l'Aude, où il y a eu une fusillade entre des vignerons et des policiers, donc qui s'appelle La guerre du vin.
7: Et si vous devriez dire un petit mot à vos lecteurs, qu'est-ce que vous diriez ?
8: Bonjour d'abord, et bonne lecture. Et puis c'est bien, quand on lit un livre d'histoire, c'est aussi une porte ouverte sur des gens différents, qui pensent différemment, qui voient le monde différemment, et qui est sur une autre époque, avec peut-être des choses qu'on peut tirer pour aujourd'hui.
7: Et est-ce qu'il y aurait un projet en cours ou un livre qui serait en cours que vous allez sortir ou pas ?
8: Non, pas de projet de livre, mais des projets d'articles pour plusieurs revues.
4: Avec l'autrice et dessinatrice de romans graphiques, Priscille de Requenner.
9: Qu'est-ce qui vous a inspiré ce livre ?
10: Qu'est-ce qui m'a inspiré le livre ? Pourquoi j'ai voulu faire ça ? Du coup, comme vous l'avez vu, le livre il parle d'emprise. Et en fait, j'ai voulu faire une fiction là-dessus pour que le rende compréhensible. Parce que c'est un sujet qui nous entoure beaucoup. On est beaucoup à vivre ça. Moi, je l'ai observé dans mon entourage. Et c'est quelque chose qui m'a vraiment touchée. Donc, je voulais faire quelque chose là-dessus.
9: Pourquoi ce choix de couverture en particulier ?
10: Le choix de la couverture, l'illustration, c'est donc le couple qu'on va suivre dans l'histoire qui danse. Mais en fait, je voulais qu'il y ait une espèce de peut-être d'incohérence dans cette danse, parce qu'on ne sait pas trop qui l'amène, on ne sait pas trop si la personne, si la fille, on n'est pas certain qu'elle ait vraiment envie de danser, on ne sait pas si ça lui fait vraiment plaisir d'être dans ce tourbillon-là. Et je pense que c'est un peu une métaphore de la relation qui va être à raconter après.
9: En graphique et pas un roman normal.
10: Alors ça déjà c'est parce que de base je suis illustratrice, donc forcément c'est mon médium d'expression. Mais après je pense que par rapport au sujet, disons que le dessin, quand on le met en parallèle des mots, il sert assez bien finalement ce sujet-là où il y a vraiment des incohérences de paroles et d'actes. Donc on peut voir des choses dans le dessin qui sont incohérentes avec ce que la personne va dire. Et je trouve que pour ça la BD était un bon média.
11: Bonjour, aujourd'hui on est sur Radio pour Héros avec Yamna Slali. Bonjour.
12: Bonjour.
11: Qu'est-ce qui vous a lancé dans l'écriture de ce roman ?
12: Qu'est-ce qui m'a. C'est un roman que j'ai toujours eu en moi, qui a demandé à sortir. Et donc, comme quand on accouche, il est sorti naturellement.
11: Quel est le message que vous souhaitez faire passer avec Cher Dieu ?
12: Parce que le corps des femmes, le corps des filles leur appartient, et que on n'a pas à en faire un enjeu ni politique ni social. Et que les femmes sont libres de leur corps et de leur esprit.

0: Voilà, donc aujourd'hui on est à la Comédie Live avec une autrice. Comment vous appelez-vous?
1: Gaëlle Hersant.
0: Et du coup, qu'est-ce que... Aujourd'hui, on est tous réunis avec la même passion. Aujourd'hui, dans cette Comédie Live, la passion d'écrire. Qu'est-ce que vous anime par rapport à ce que vous écrivez?
1: Alors, moi, je suis dessinatrice. Donc, je suis surtout... je travaille avec des scénaristes. Et ce qui m'anime en tant que dessin, ça va être... Et pour la bande dessinée, ça va être de pouvoir raconter des histoires, de pouvoir véhiculer des émotions, de connecter, de partager avec un lecteur, une lectrice que je ne connais pas, que je ne rencontrerai probablement jamais, sauf en festival, et c'est ça qui est très chouette, ça. Enfin, de pouvoir communiquer, de pouvoir partager ce qui est en commun, donc c'est-à-dire la culture, les histoires, hyper important. C'est ça qui m'anime, en fait, c'est le partage.
0: Et du coup, je pense que dans le dessin, forcément, tout est pensé, tout est calculé, les couleurs, les contrastes. Est-ce que ça vous vient au feeling ou c'est pensé, c'est travaillé?
1: Alors, c'est travaillé avant, en fait. Effectivement, il y a toute une phase qu'on appelle le storyboard. Je reçois l'écriture du scénariste, ce qu'on appelle un déroulé, un découpage. Ensuite, j'en fais ce qu'on appelle un storyboard par des petites cases, par images. C'est crayonné, ce qu'on appelle du rough. Et en fait, c'est à ce moment-là où je vais choisir les cadrages. Je vais choisir quelles ambiances colorées qui vont pouvoir aller avec l'émotion qu'on veut véhiculer. Et aussi le style de dessin, l'ancrage, etc.
0: Et dès que vous avez fini une BD, quelle est cette motivation de forcément repartir pour une autre aventure, repartir avec des nouveaux dessins totalement différents ou sensibles?
1: Alors, il y a une motivation qui est extrêmement matérialiste, qui est l'argent. Voilà, j'ai des factures à payer, il va falloir quand même pouvoir enchaîner et pouvoir les payer. Ensuite, il y a toujours l'amour de raconter, de pouvoir partager, de pouvoir rencontrer d'autres nouveaux scénaristes et de partir à la rencontre de nouveaux personnages. Mais il y a aussi une question bassement matérielle.
0: Et du coup, est-ce que vous pouvez nous présenter un petit peu vos BD qui sont présentes aujourd'hui?
1: Alors, aujourd'hui, il y a Sauvage, une biographie de Marie-Angélique Leblanc qui est une histoire d'enfant sauvage au XVIIIe siècle. C'est basé sur des faits réels, mais on a relativement peu de sources. Donc, on va dire que c'est quand même un peu romancé. Il y a Le Boiseleur, le tome 1 et le tome 2, qui est un conte autour de la création avec Hubert au scénario. Sauvage était avec Jean-David Morvan et Aurélie Bévière au scénario. Calamity Jane est avec Marie Barriot-Vaillante au scénario, Farid Hammer en tant que conseiller historique, qui est donc sur le personnage de Calamity Jane. Et ensuite, Women of the West, qui est un collectif scénarisé par Tibur Sogé autour des figures féminines du Grand Ouest américain.
0: Et si il y a une BD qui devrait ressortir parmi celle qui vous a le plus plu, celle qui vous a le plus animé, on va dire, en termes de dessin, quelle serait cette BD aujourd'hui?
1: Alors c'est très dur de dire ça par rapport à tous mes collaborateurs et collaboratrices, alors je vais dire la prochaine.
0: Je pense que c'est une des meilleures réponses.
1: Merci.
2: Avec l'écrivain Philippe Vinard, auteur de Mistigri.
3: On entend avec tout ce bruit.
4: Oui, vous inquiétez pas.
3: Bonjour, alors le Mistigri, c'était pour certains un petit chat noir qui porte malchance, mais pour moi c'était un jeu de cartes auquel on jouait souvent. Maintenant, parfois on appelle ça le puant, c'est-à-dire il y a une mauvaise carte qui pue et qu'il faut refiler à son voisin. Et dans les histoires de famille, c'est souvent il y a des problèmes, des secrets, des problèmes parfois la culpabilité, parfois la responsabilité, parfois la dépression, qu'on refile à son voisin, à son mari ou à ses enfants. Et donc le livre raconte comment cette mauvaise carte circule dans la famille, comment chacun a une vision différente des mêmes phénomènes. C'est-à-dire dans la famille, il y a des problèmes dramatiques comme toutes les familles, mais chacun le voit de manière différente. Donc ce livre, Mistigri, c'est à la fois drôle et tragique. Ça raconte cette histoire.
5: Est-ce que c'est une histoire que vous avez fait à la base de votre vie à vous, ou c'est purement imaginaire, vous avez fait par rapport aux histoires qu'on entend?
3: Tout est vrai. mais simplement la vérité, elle est vue de manière différente par chaque membre de la famille. Parfois j'ai un peu inventé, mais pas trop.
4: Alors aujourd'hui, nous sommes donc à la Comédie du Libre avec Gwendoline de la librairie Fière de l'Être. Bonjour.
6: Bonjour.
4: Alors pourquoi ce choix de librairie et pourquoi ce concept ?
6: Fière de l'Être, c'est une librairie qui a bientôt 8 ans. Elle est spécialisée dans les littératures féministes, écolo et queer. Et cette année, on a 25 auteurs et autrices sur le stand de la Comédie du Livre de vendredi à dimanche soir.
4: Très bien, merci. Et quelles ont été vos motivations pour vous lancer donc, dans ce projet ? Et qu'est-ce qui vous motive chaque jour donc, à le continuer ?
6: Alors, c'est pas moi qui ai monté la librairie. C'est une amie à moi qui l'a ouverte en 2018. Et je l'ai reprise en 2020. Et on a conservé le concept parce qu'il est très intéressant. Il correspond à... aux attentes d'une partie du public qui essaie de trouver des solutions pour aller vers demain, vers un monde plus égalitaire, plus juste et plus écolo.
4: Et comment s'opère donc le choix pour les livres et l'étalage que vous opérez donc dans la librairie ?
6: Alors, on reçoit des catalogues, on a aussi des représentants qui viennent nous présenter les livres qui vont paraître bientôt chez des éditeurs et on sélectionne. Alors, en fonction des auteurs, des autrices qu'on connaît déjà et qu'on aime beaucoup, en fonction des thématiques qui sont proposées, en fonction des éditeurs aussi, parce qu'il y en a qu'on connaît mieux, on connaît mieux leur catalogue. Et aussi en fonction de la période de l'année. À Noël, on n'achète pas la même chose que ça va être pour l'été.
4: Et est-ce que vous avez peut-être des perspectives futures ? Quelles sont les perspectives futures de cette librairie ?
6: Alors, on vient d'ouvrir un deuxième local, c'était le 25 avril, c'est vraiment tout récent. Donc la librairie s'est agrandie, on est toujours dans la même rue, la rue du Bras de Fer. Et voilà, ça débordait, on avait trop de références, et donc on s'est agrandi. Voilà, c'est notre perspective, et très prochainement, on aura aussi des livres d'occasion.
2: Pouvez-vous me parler de vous et de votre univers ? Je suis Megan Whalen Turner. Je suis l'écrivaine de la série de romans Le voleur de la reine. J'ai écrit le premier livre en 1997. Ça m'a pris 25 ans d'écrire les 6 romans de la série. Le livre prend place dans un univers qui ressemble à la Grèce antique.
7: But the level of technology in the society is a little bit more like
2: Mais le niveau de technologie le rapproche davantage de l'empire byzantin.
7: But there are gods and there are goddesses who are determined to interfere with the lives.
2: Mais il y a des déesses et des dieux qui sont prêts à interférer dans la vie des personnes de mon histoire.
7: And the book begins with a young man who considers himself the best thief in the world.
2: Et le livre commence avec un jeune homme qui se considère comme le meilleur voleur du monde, mais qui a quelques troubles du contrôle des impulsions.
7: So what kind of books do you like to read?
2: Qu'est-ce que vous aimez comme genre de livre?
8: I read every book actually.
2: Je lis tout style de livre. Je ne pense pas avoir de préférence.
7: If I turn this over,
2: si je vous montre ce stand derrière et que je vous indique
7: Holly Black, and Lainey Taylor and Leigh Bardugo.
2: Et Leigh Bardugo.
7: These are all the people who read my books when they first came out.
2: Ce sont des autrices célèbres qui ont lu mes livres en 1997 et qui sont restées de fidèles lectrices depuis.
7: But about, I was going to say about my books and Holly and Lee and Lainey Taylor that these are all.
2: Mais ce que j'aimerais ajouter sur mes romans et ces autrices, Holly, Lainey et Leigh, c'est que si vous aimez leurs livres, vous aimerez les miens. Merci. Vous êtes les bienvenus.
7: And where might I hear your podcast?
2: Et où est-ce que je peux retrouver votre podcast?
8: In Radio RPH, Radio Pays de l'Hérault.

0: actuellement en direct avec un élève d'HLP. On est allé à sa rencontre pour lui demander qu'est-ce qu'il en pensait. Bonjour Louis.
1: Bonjour.
0: Déjà, qu'en pensez-vous de cet événement? C'est vrai que c'est un événement un peu spécial pour Montpellier.
1: Oui, c'est vrai, moi je trouve ça important de rassembler tous les écrivains entre eux, de pouvoir faire ce contact avec les jeunes. Ça leur permet d'échanger et de peut-être trouver des prochaines filières pour les orienter.
0: Et je pense que vous avez tout résumé, Louis. Merci de cette interview et on vous souhaite un bon festival.
2: Ok, du coup, aujourd'hui, on est avec...
3: Ilan.
4: Et Adem.
2: Donc, vous êtes à la Comédie du Livre, comme nous, pour interviewer des auteurs. Qu'est-ce que vous pensez de la Comédie du Livre jusque-là?
3: Moi, en tout cas, je pense que c'est un bon moyen de raviver la flamme de la littérature. Il y a beaucoup de gens qui viennent de tous les âges, des enfants, des grands-parents et tout. Des auteurs aussi, ouais. En tout cas, moi, j'aime beaucoup. Du coup, on est un peu forcé pour venir. Moi, en temps normal, j'y serais pas venu. Je lis pas beaucoup de livres. J'ai surtout des mangas. Moi, après, je pense que c'est un bon truc, un truc sympa comme événement. Je veux dire.
4: Franchement, c'est cool pour attirer beaucoup de monde à lire des livres.
2: Combien d'auteurs avez-vous interviewé jusque-là?
3: Qu'un seul. Ouais. Je sais plus comment on s'appelle. Marie. En fait, on pose juste des questions sur leur ressenti et tout, pour après faire une chronique.
2: Bon, merci beaucoup. En tout cas, bonne Comédie du Livre. On a la Comédie du Livre avec
5: Valentin
3: et Axel.
2: Ils sont là comme nous pour interviewer des gens et pour visiter la Comédie du Livre. Qu'est-ce que vous en pensez jusque-là?
5: C'est super, il y a du monde. Je pensais pas qu'il allait y avoir autant de monde. Là, on vient de faire un caout, on a eu des chapeaux. Franchement, c'est bien. Hein.
3: Ouais, franchement, c'est peut-être bien. Après, c'est vrai, il y a beaucoup de monde et tout, mais on s'attendait pas à ça. Mais après, on est venu avec l'école et tout, mais franchement, c'est bien.
6: Et où le caout? Aussi, je veux des chapeaux.
2: Ah, ok. Donc, quel livre vous êtes allé voir jusque-là?
5: On est allé voir Mon poney dans le frigo, pour le moment, de Raffaello, je sais plus quoi. C'est le seul livre qu'on a vu pour le moment. Ouais, on a le livre là, si on montre.
6: Vas-y, montre à la cam. Wow.
5: Raffaella Bertagnolo.
2: C'est super. Est-ce que vous appréciez le moment? Est-ce que vous êtes content de la trouvaille?
5: Oui, il a l'air super bien, le livre. Non, mais quand j'aurai du temps libre, je vais le lire et ça va me détendre, hein, on verra bien.
2: Est-ce que la lecture est une passion à laquelle vous vous adonnez souvent ou pas du tout?
5: Moi, je lis tous les soirs, les week-ends, quand j'ai du temps. J'aime bien la lecture. C'est mieux que les réseaux sociaux ou le téléphone portable.
3: Non, franchement, moi, j'aime beaucoup lire. Après, c'est une passion comme une autre.
2: Merci beaucoup pour cette interview. Merci Axel, merci Valentin. Merci beaucoup.
7: Là, on est juste en train de faire un petit récapitulatif de tout ce qu'on a fait, tous les intervenants.
4: Du coup, Lydie, qu'est-ce que tu as aimé qu'est-ce que tu as aimé à la Comédie du Livre?
8: Qu'est-ce que j'ai aimé? J'ai aimé le fait qu'il y ait beaucoup de diversité d'auteurs, ça c'était intéressant, je trouvais. Les auteurs, ils étaient très avenants, franchement, tous ceux qu'on a interviewés, ils étaient hyper sympas. Il y a des petits stands de nourriture à côté, ça c'est cool. En plus, il n'y a pas trop de monde pour l'instant, donc c'est génial.
4: Ouais. On est bien.
8: Et il y a des activités diverses qu'on proposait. Par exemple, tout à l'heure, j'ai entendu qu'il y avait des gens qui allaient danser, etc.
9: Il y a des conférences.
7: Il y a beaucoup de conférences sur des auteurs qui viennent voir
10: des petites conférences. Il y a énormément de pigeons, très mignons, tous très différents. C'est assez... assez sympa dans le mood de l'été avec le soleil, tout ça. Ça donne vraiment envie d'aller voir les lieux.
7: Je précise, on est à la Comédie du Livre, pas à la Comédie des Pigeons. Ça fait la 40e édition, 41e édition,
10: oui,
7: désolé.
10: C'est un anniversaire.
7: Malheureusement, on n'était pas là l'année dernière. Et ça s'étend jusqu'à dimanche. Normalement, il y a beaucoup d'auteurs qui viendront le week-end, comme Éphémère, Trouble. Ça c'est le nom des œuvres, pas des auteurs. Après, les auteurs sont très très sympas, ils sont très ouverts, ils donnent envie vraiment d'acheter leurs livres. Vraiment, j'ai résisté.
10: C'est que je dépense pas plus de 10 euros là.
7: Voilà.
10: Dans l'idée, moins de...
7: Dernier mot pour la Comédie du Livre.
11: Vraiment, allez-y, c'est génial, franchement. Il n'y a pas
9: c'est pas encombré. Voilà, il y a beaucoup de gens, ouais, mais franchement, mais on peut. Oui, on peut y aller, on peut circuler, c'est bien, on peut prendre notre temps avec chaque auteur et ça, c'est vraiment super. C'est la fête.
7: Et toi, Lydie, dernier mot pour résumer la Comédie du Livre.
8: Diversité, parce qu'il y a beaucoup de diversité. Il y a même un coin spécial pour la culture. Donc ouais. Peut-être culture aussi. Multiculturalisme, voilà. Hop là, on reste sur le programme.
7: Allez, on précise qu'on est en HLP, c'est la spécialité Humanité, Littérature et Philosophie, donc on est très très cultivés. Toi. Et toi, Margot, dernier mot.
11: J'ai adoré.
7: Voilà, je reviens l'année prochaine. Et toi, Lola.
10: Faites attention au nombre d'argent que vous prenez parce que vous allez finir ruiné. Voilà. Moi, je vous le dis, ça donne vraiment très envie. En plus, enfin, c'est bien organisé. On a envie d'aller voir les livres et on a envie de les acheter.
7: Voilà, merci beaucoup.
2: Merci pour cette interview. Merci pour tout. Merci aux auteurs. Merci à la Comédie du Livre de nous accueillir.
1: Voilà, ben moi, ça m'a permis aussi de découvrir des trucs que je connaissais pas trop, comme l'interview, le fait d'échanger avec des auteurs et tout. Donc vraiment, merci beaucoup de nous avoir proposé cette expérience. C'était vraiment bien.
0: Voilà, franchement, que dire de la Comédie du Livre, à part que c'était incroyable, on a pu découvrir plein de choses. C'était super et merci d'être resté jusqu'à la fin.
2: Et merci pour tous, merci pour tous, oui. Allez, merci.
12: Voilà, c'était les ateliers Labo Radio pour Radio Pays d'Hérault et RPH Sud. Bonne journée à toutes nos éditrices auditeurs sur la radio.

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2: Bonjour à toutes et à tous. Radio France Internationale, en direct de Paris, il est 18h.
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2: Nous sommes le vendredi 5 juin. Soyez les bienvenus dans cette édition du journal en français facile. Voici les titres. Pour continuer à aider l'Ukraine, les dirigeants d'Allemagne, de France et du Royaume-Uni se rencontreront ce dimanche à Londres en présence du président ukrainien Volodymyr Zelensky. Sur le continent africain, pour lutter contre Ebola, l'OMS et l'Agence de santé africaine mettent la main à la poche. 518 millions de dollars débloqués pour des soins, de la prévention ou encore de la surveillance. L'histoire d'un ours au Japon qui sème la zizanie, présenté comme extrêmement intelligent, il a déjà blessé 4 personnes, nous racontera Juliette Pietraszewski. Et puis enfin, un dernier mot de tennis. Alexander Zverev, premier qualifié pour la finale de Roland-Garros. L'autre demi-finale vient de commencer. Elle oppose 2 Italiens et nous serons au bord du court Philippe Châtrier à la fin du journal. Volodymyr Zelensky, Vladimir Poutine se répondent à distance. Ce matin, le président ukrainien proposait une rencontre directe avec le président russe pour essayer de mettre un terme à cette guerre qui oppose les deux pays depuis maintenant plus de 4 ans. Ce soir, le président russe lui répond. Vladimir Poutine affirme que la guerre en Ukraine prendra fin seulement lorsque la Russie aura atteint tous ses objectifs. Pendant ce temps-là, vu d'Europe, nous avons appris que les dirigeants d'Allemagne, de France et du Royaume-Uni allaient se rencontrer ce week-end à Londres en présence du président ukrainien, avec un objectif, comme l'a indiqué Emmanuel Macron, la poursuite du soutien à l'Ukraine.
5: Mon souhait, c'est plutôt de regarder l'avenir et de dire comment on arrive à réorganiser un dialogue pour construire le cessez-le-feu et la paix. Et je pense que c'est l'intérêt de l'Ukraine et de la Russie. Et comment on arrive à trouver des solutions sur tous les sujets contentieux. Et comment on rebâtit aussi une paix pour notre Europe dans la durée. Et c'est ça notre devoir collectif. Et je pense que c'est le moment, compte tenu de l'évolution de la situation. Tous ceux qui nous disaient il y a 6 mois que l'Ukraine allait s'effondrer, que l'Ukraine n'allait pas passer l'hiver, qu'il fallait se presser d'accepter l'inacceptable, les Ukrainiens, avec force, courage, leur ont encore une fois donné tort. Maintenant, c'est à nous de savoir aussi bâtir une paix durable.
2: Le président français aujourd'hui en déplacement au Monténégro. Israël continue de mener de nouveaux bombardements aériens au Liban. L'armée israélienne a ordonné aujourd'hui aux habitants d'une dizaine de villages du sud du Liban de quitter les lieux le plus rapidement possible avant les bombardements. Par ailleurs, sur le plan des négociations, le premier ministre libanais prend ses distances avec l'Iran. Nawaf Salam dit à Téhéran d'arrêter d'utiliser son pays comme moyen de pression dans les discussions avec les États-Unis pour mettre fin à la guerre au Moyen-Orient. Nous avons appris il y a quelques instants que la justice française décide d'ouvrir une enquête pour torture et crimes de guerre. Enquête du parquet national antiterroriste pour comprendre pourquoi et comment les autorités israéliennes ont infligé de mauvais traitements à des Français qui étaient à bord de bateaux en direction de Gaza. Cette flottille dite de Gaza, composée d'une 50aine de bateaux, avait quitté la Turquie au mois de mai à destination de la bande de Gaza avant d'être interceptée très violemment par l'armée israélienne. Israël avait alors annoncé l'arrestation de 430 militants, dont 37 Français, qui ont tous été expulsés.
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2: L'épidémie d'Ebola. L'OMS et l'Agence de santé africaine ont décidé de s'unir pour tenter de lutter contre cette maladie mortelle. Les deux organisations ont annoncé aujourd'hui à Genève un plan de 518 millions de dollars jusqu'à novembre pour tenter de maîtriser ce qu'on appelle la propagation de cette maladie. Alors le plan va se concentrer sur la surveillance, la prévention, les soins, précise le directeur de l'OMS. Cette dernière épidémie a été déclarée le 15 mai dernier dans le nord-est de la RDC. Depuis, les autorités congolaises s'organisent tant bien que mal pour gérer au mieux la situation, tout en s'appuyant aussi sur les membres de la société civile. Alexandra Brangeon.
4: Ne cachez pas vos malades, répètent les différents acteurs engagés dans la riposte à l'épidémie d'Ebola. À Mongoualou, lorsque les décès ont commencé à se multiplier, explique Jonathan Imbalapey, président de la société civile, certains ont cru à une maladie mystique. Il y a en effet une mauvaise compréhension de la maladie, acquiesce Marc Dévé, agent de santé communautaire. Elle s'inquiète du nombre de malades qui sont soignés à domicile.
7: Les gens ne comprennent pas et ont du mal à aller à l'hôpital. Par peur, quand ils sont malades, ils préfèrent faire l'automédication. C'est comme ça que vous verrez que le nombre des morts augmente parce qu'ils arrivent toujours tard à l'hôpital.
4: Des messages de sensibilisation en langue locale sont diffusés au sein des communautés, explique Patrick Mouyaya, ministre congolais de l'information. Il faut changer la perception et la compréhension de cette épidémie, ajoute-t-il.
8: Lorsque vous avez un cas de malade autour de vous, ne les cachez pas, appelez les centres hospitaliers et nous avons un numéro de téléphone gratuit 151 qui permet à tous ceux qui ont des cas de ces références. S'il n'y a pas une meilleure implication de la communauté, on aura du mal à combattre totalement.
4: Un système d'alerte a également été mis en place, des numéros de téléphone pour alerter en cas de décès et éviter toute nouvelle contamination.
2: Alexandra Brangeon, 18h06 à Paris. Venons-en à cette traque, cette recherche au Japon quelque peu étonnante qui se déroule en ce moment. Vous allez nous en parler, Juliette Pietraszewski, bonjour.
9: Bonjour.
2: Les autorités nippones sont à la recherche d'un ours, présenté comme très intelligent. Il a déjà blessé 4 personnes dans le nord du pays. L'animal est toujours en fuite, il échappe aux chasseurs qui sont sur ses traces. Rappelons que l'an dernier, un record de 13 personnes ont déjà été tuées par des ours au Japon et les observations sont en hausse cette année également, alors que les animaux sortent affamés de leur hibernation.
9: Oui, l'ours en fuite, qualifié de très intelligent par les autorités, est soupçonné d'avoir déverrouillé une fenêtre et ouvert un robinet avec ses pattes pour boire de l'eau. Adrien, il s'était caché dans un bâtiment après avoir fait 4 blessés dans 2 usines de Fukushima. Chasseurs, police et pompiers sont donc toujours à ses trousses, à sa recherche. Un incident de plus au Japon où les observations d'ours proches des habitations, des écoles et semant la panique dans des supermarchés se multiplie. En un an, entre avril 2025 et mars 2026, plus de 50 000 observations d'ours ont été recensées. L'animal est de plus en plus proche des zones habitées par l'homme et les scientifiques l'expliquent par le changement climatique. Des ressources plus rares dans leur environnement modifient leurs habitudes de chasse.
2: Les ours, Juliette, qui s'éloignent donc de plus en plus des montagnes.
9: Les spécialistes parlent même d'une nouvelle génération d'ours urbains, car ils n'ont plus peur des humains. À cela s'ajoute une hibernation de plus en plus tardive. L'hibernation, c'est la période où l'animal est dans un sommeil profond. Pourquoi l'hibernation est de plus en plus tardive? Eh bien parce que les hivers sont plus doux en termes de température, ce qui augmente là encore les probabilités de rencontres et d'incidents avec les humains.
2: Merci Juliette. Juliette Pietraszewski dans votre journal. En français facile, au Népal, il se remet peu à peu d'une mésaventure. L'homme de 57 ans qui a survécu 6 jours seul sur les pentes de l'Everest poursuit son lent rétablissement à l'heure actuelle dans un hôpital de Katmandou. Sa famille demande une enquête pour comprendre les raisons de cette mésaventure. On referme ce journal en parlant de tennis. Nous filons à Roland-Garros, rejoindre Eric Mamrut. On s'approche du dénouement du tournoi chez les hommes. On connaît déjà un premier qualifié pour la finale, Eric.
10: Oui, il s'agit d'Alexander Zverev, l'Allemand numéro 3 mondial, seul membre du top 10, toujours en lice dans le tournoi après les éliminations successives des grands favoris du tournoi. Il a posé son rang, son expérience, son niveau de jeu cet après-midi en demi-finale face au jeune Jakub Mencik, qui disputait sa toute première demi-finale dans un tournoi du Grand Chelem. Mencik s'est montré trop irrégulier, un petit peu fatigué, émoussé face à un Zverev beaucoup plus tranchant qui s'impose 7-5, 6-2, 3-6, 6-3. Alexander Zverev qui se qualifie pour la deuxième fois pour la finale ici à Roland-Garros. Ce sera dimanche face à un Italien, soit Flavio Cobolli, soit Matteo Arnaldi, qui s'affronteront tout à l'heure lors de la deuxième demi-finale.
2: Merci Eric. Ainsi se referme ce journal en français facile. Où que vous soyez sur la planète, Merci de l'avoir écouté.
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se dirige ensuite vers Harlem. À 19h, l'office protestant commence dans un temple tout à fait moderne et particulièrement laid. La mer Caspienne est partout, et les Américains savent y faire pour aller chez le chaland. Des enceintes devant l'église retransmettent la cérémonie. Le gospel bat son plein, et des hommes de paroisse nous remettent des fascicules sur le bien, le mal et Satan. Avant que nous nous asseyions sur le banc des communiants. Il n'y a que des noirs dans l'assemblée, hormis un groupe de touristes espagnols. Sur la scène, quatre choristes font des harmonies de spiritual derrière un pasteur amplifié qui harangue les fidèles. Le pasteur parle vite et je ne comprends pas tout. Au milieu des « Amen, Amen, Amen », il dit « Peut-être qu'aujourd'hui rien de ce que tu penses ne mérite le nom de fleur. Mais demain, demain, demain tu t'éveilleras sans doute sous un arbre fruitier, comme jadis Jonas sous le ricin. » Il dit « Ce n'est pas le froid mais la honte qui a donné le manteau. Qu'un kidam marchait droit, mais qu'à cause de la mer il s'est assis. Que tout était gros doux comme chez le traiteur chinois. Et qu'il faut honorer le nom de son père. » Je ne comprends pas tout. Je crois voir une déesse de muscles et de courbes quand il dit que les statues aussi verdissent et que leurs couronnes sont un perchoir pour les pigeons. Que jalouser l'éternité des statues, c'est envier la fiente sur leurs épaules et celle qui jonche leur piédestal. Alors je pense à la déesse nue et je vois léviter près de sa chevelure un moineau écarlate. Je vois la déesse nue et ses fesses qui avant dansaient.

On a du mal à croire à une ferveur aussi démonstrative, qui ne ressemble pas d'ailleurs à cette ferveur contagieuse que je connais, celle des baisers véritables. Le spectacle ecclésiaste ne touche pas au cœur, il divertit. Et tout le monde chante, et tout le monde chante. Est-ce la clarté ou rien que de l'espace après un massacre, dit-il. A-t-on coupé, brûlé des arbres pour avoir cette clairière-là, comme une piscine dans le jardin d'un pavillon de banlieue? Ou bien sommes-nous tombés dessus, par hasard? Fausse piste, trouvaille, dilemme, tenaille, écrou, ciel, muraille, et des pensées que je réprouve. Un cheveu de l'avoir fait, dit-il. Enfer, paradis, un détail. Promenade de santé, bercaille, et de quoi déchanter toujours à un cheveu. Il parle à présent de rachat. À la foire, tout est à portée de main. Alors je chante aussi. 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

Puis d'autres intervenants se sont mis à parler, lentement, sans mouvement. Alors, on est parti avant la fin. Les touristes ont vu ce qu'ils voulaient voir, c'est comme ça. Un zoo à l'étranger, un circuit, les mêmes souvenirs pour tous les vacanciers. On voit du folklore partout, mais les abribus et le ciel sont partout les mêmes. On traverse New York en shuttle. Dans l'engin, une gamine de 17 ans, pas plus aux raides et longs cheveux noirs, discrètement me regarde. Il est joli son regard noir, défiant et apeuré. Le soleil tape sur les terres que l'on traverse. Le paysage est de poussière, aride. La nymphette latine, un bus brinque-ballon. Dans la sécheresse alentour, c'est un pays tropical. Puis la nuit tombe. Dans le mobile, on a traversé des âges, et des âges, et des âges. La fille est maintenant partie. L'homme descendu, s'allonger sous le ricin. Des Jonas. Je pense à Harlem. C'était presque hier. Times Square est au tour à présent. On descend.

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1: Mes chers auditeurs, tiens, un scandale sanitaire, mais peut-être évité de justesse. Connaissez-vous le cadmium? La France est pourtant un des pays européens les plus touchés par la contamination de ce métal lourd hautement toxique, cadmium. Alors, mes chers auditeurs, il est classé cancérogène depuis 1993. Hier matin, le cadmium est présent dans certains engrais phosphatés utilisés en agriculture. Alors, qu'est-ce qui se passe? Il s'accumule dans les sols, est absorbé par les cultures, puis se retrouve évidemment au bout de la chaîne dans nos assiettes. Selon l'Agence nationale de sécurité sanitaire de l'alimentation, de l'environnement et du travail, ANSES, près d'un adulte sur deux dépasse désormais les valeurs toxicologiques de référence. L'agence sanitaire souligne également que l'imprégnation des Français a doublé en 10 ans. Plus d'un tiers des enfants de moins de 3 ans, écoutez bien mes chers auditeurs, est exposé quotidiennement à des doses de cadmium supérieures aux doses tolérables. Eh bien voilà. Alors, selon l'adage, il n'est jamais trop tard en principe pour bien faire. Les députés ont adopté mercredi 3 juin une proposition de loi abaissant progressivement les teneurs autorisées en cadmium dans les engrais phosphatés. Portée par les députés du groupe écologiste et social, alors deux députés, Benoît Biteau et la célèbre Clémentine Autain. Le texte fait franchir à la France un cap inédit et s'il poursuit son parcours législatif avec succès, le pays, notre pays, se dotera d'une des réglementations les plus strictes d'Europe sur la teneur en cadmium des engrais phosphatés. Alors mes chers auditeurs, voilà ce qu'on dit les rapporteurs. Nous devons agir vite, à marteler le député écologiste Benoît Biteau dans l'hémicycle. Nous sommes la population la plus contaminée en cadmium de toute l'Union européenne. Après l'amiante, après le chlordécone, l'enjeu est de sécuriser nos vies et d'empêcher un nouveau scandale d'État, à marteler Clémentine Autain, députée aussi au sein du groupe écologiste et social. Mes chers auditeurs, à droite, et surtout à l'extrême droite, plusieurs amendements ont tenté de supprimer le texte ou du moins de repousser son entrée en vigueur le plus tard possible. Au terme des débats parfois houleux, les 25 amendements de suppression ou de report ont tous été retoqués. Alors, il faut le savoir quand même, mes chers auditeurs, avant d'aller voter peut-être pour ces gens, seul le Rassemblement national, une députée du groupe droite républicaine et deux députés Union des droites pour la République, Ciotti si vous préférez, ont voté contre le texte, dénonçant, on va les citer, un texte démagogique pour agiter les peurs, illustration de l'écologie punitive qui va tuer l'agriculture française. Bravo! Bon. Pourtant, mes chers auditeurs, l'hémicycle a donc tranché. Après des mois de mobilisation, ne l'oublions pas, citoyenne et de bataille parlementaire, l'Assemblée nationale a donc largement adopté le mercredi 3 juin par 144 voix pour, contre 22, une proposition de loi visant à réduire l'exposition des Français et des Françaises au cadmium. Mes chers auditeurs, le vote intervient surtout après plusieurs semaines de forte mobilisation. Il y a eu des médecins qui se sont mobilisés, des victimes, des associations environnementales, des scientifiques qui ont multiplié les alertes sur ce qu'ils décrivent comme une bombe sanitaire à venir. À l'issue du vote, Clémentine Autain a salué le résultat. Nous avons pris nos responsabilités face au cadmium et nous avons gagné. Cette victoire est donc politique, mais c'est d'abord et essentiellement une victoire pour la société. Alors une victoire saluée également, on s'en doute, par l'autre député, Benoît Biteau. C'est évidemment une grande satisfaction, dit-il. Cela fait maintenant près de 6 mois que nous portons ce texte de loi et le voir aboutir aussi rapidement est extrêmement encourageant, surtout compte tenu des résistances que nous avons rencontrées, a-t-il déclaré à Mediapart à la sortie de l'hémicycle. Estelle Levresse a rédigé d'ailleurs un article détaillé dans Mediapart le 4 juin, si vous voulez en savoir un peu plus. Je m'inspire d'ailleurs en partie de cet article. Le député est venu toutefois pas crier victoire trop vite. Si le texte part au Sénat, dit-il, son issue pourrait être plus incertaine, a-t-il estimé. Benoît Biteau appelle le gouvernement à modifier le décret en cours afin d'intégrer la trajectoire adoptée par l'Assemblée nationale de manière que soit rapidement traduit dans les faits le vote des députés. Bon, mes chers auditeurs. De son côté, Camille Etienne a salué une très belle et grande victoire, tout en rappelant l'enjeu sanitaire derrière cette décision. Une personne meurt d'un cancer du pancréas toutes les 36 minutes en France. Parce que avec donc ce métaux lourd, c'est souvent des cancers du pancréas qui apparaissent. Oui, mais vous savez bien, mes chers auditeurs, c'est de la faute à pas de chance, les cancers. Et il ne faudrait pas faire de l'écologie punitive, n'est-ce pas ?

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1: Bonsoir ou peut-être bonjour, tout dépend de l'endroit du monde d'où vous nous écoutez. Il est 19h ici à Paris.
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1: Bienvenue dans la grande session d'information du soir avec des faits et des commentaires, des reportages et des analyses. Dans 10 minutes après le journal, ce sera pourquoi RFI dit ça, comment RFI parle-t-elle des élections en Guinée, comment parlons-nous du conflit au Proche-Orient et retour sur la couverture du Festival de Cannes. Dans une demi-heure, ce sera les dessous de l'Infox consacrés à l'Arménie et à la désinformation préélectorale sur fond de tensions avec Moscou. Il sera question de la difficulté de repérer le vrai du faux avec Astrid Agopian, responsable éditoriale du service mis en place au sein de RFI pour informer en arménien et démonter les fausses rumeurs. Afrique Soir s'intéressera entre autres à l'épidémie d'Ebola en Afrique centrale. Et puis dans 2 heures, sur RFI, le grand entretien, je recevrai Patricia Touranchot qui publie Le Casse du Louvre aux éditions du Seuil. C'était il y a 6 mois. Une farce pitoyable, écrit-elle. À 21h40, ce sera ici l'Europe qui accueillera José Manuel Álvarez, le ministre des Affaires étrangères de l'Espagne, dont le gouvernement socialiste de Pedro Sanchez. RFI Soir, il est 17h en temps universel. Tout de suite, l'essentiel de l'actualité avec un journal. Et c'est avec vous, Adrien Delgrange.
3: Bonsoir Philippe. Nous parlons tout de suite d'Ebola en République démocratique du Congo, où l'Organisation mondiale de la santé et l'Agence de santé africaine annoncent un plan à 518 millions de dollars de l'argent pour lutter contre l'épidémie qui sévit dans l'est du pays et dans les pays limitrophes. Selon les derniers chiffres de l'OMS, 381 cas ont été confirmés en RDC, dont 64 décès. L'Ouganda, quant à elle, enregistre 16 cas confirmés, dont un décès. L'épidémie est sérieuse, indique le directeur de l'OMS, mais ensemble, nous pouvons la maîtriser. Explication, Alexandra Brangeon.
4: Pour Africa CDC, l'épidémie actuelle est la plus importante que la RDC ait connue, en nombre de cas et nombre de décès. L'épidémie s'est propagée très rapidement, affirme le directeur de l'Agence de santé africaine, Jean Kaseya. En 3 semaines, elle est passée de 3 zones de santé dans une seule province à 26 zones de santé dans 3 provinces. L'épicentre se trouve toujours dans la province de l'Ituri, avec 90% des cas confirmés et 76% des décès. L'épidémie est sérieuse, mais nous pouvons la maîtriser si nous travaillons ensemble et vite, a indiqué le directeur de l'OMS, Tedros Ghebreyesus, qui a annoncé le lancement de ce plan conjoint qui consiste à renforcer la surveillance et surtout accélérer le dépistage pour isoler plus rapidement et freiner la contamination. Plus de 200 tonnes de matériel ont déjà été livrées dans la région, mais les défis sont importants, ajoute Jean Kaseya. Les structures de santé de la province sont fragiles, la population se déplace beaucoup et l'insécurité ne permet pas d'atteindre toutes les zones de santé. Enfin, la riposte est ralentie par la méfiance de la population, ajoute le directeur d'Africa CDC, qui pour certains continue de nier l'existence de la maladie.
3: Une actualité internationale qui nous amène à présent en Arménie. Le vote aura lieu ce dimanche, mais c'est dès ce soir que les candidats terminent la campagne électorale. Au pouvoir depuis maintenant 8 ans, Nicole Pachinian espère être reconduit à ce poste malgré les revers militaires et la perte en 2023 du Haut-Karabakh. L'actuel Premier ministre arménien a donné rendez-vous à ses partisans pour ce dernier meeting de campagne sur la place de la République au cœur d'Erevan, la capitale, où nous retrouvons Daniel Valo, notre envoyé spécial en direct d'Arménie. Daniel, c'est un lieu hautement symbolique qui a été choisi par Nicole Pachinian à 2 jours du scrutin.
5: Oui, la place de la République, vers où convergeaient ses partisans il y a 8 ans pour le porter au pouvoir à l'issue de ce que l'on avait appelé à l'époque la révolution de velours. 8 ans plus tard, on est loin de la même ferveur, du même engouement pour l'ancien journaliste pourfendeur de la corruption. Il y a eu l'usure du pouvoir, il y a bien sûr la perte du Haut-Karabakh, mais Nicole Pachinian espère malgré tout remporter ces élections législatives en offrant un message, celui de la paix et de la prospérité. Le discours est simple, tournons tournons la page du Haut-Karabakh, dit Nicole Pachignan, tournons la page de la guerre et bâtissons une Arménie nouvelle, ouverte à ses voisins turcs et azerbaïdjanais. Programme qui heurte, bien entendu, la fibre patriotique, nationaliste d'une partie de la population arménienne, qui reproche à Nicole Pachignan de faire trop de concessions à l'Azerbaïdjan pour garantir cette paix et en obtenir les dividendes. Et puis, bien sûr, il y a la bascule géopolitique proposée par le Premier ministre sortant, se tourner vers l'Europe plutôt que vers la Russie, allié traditionnel mais défaillant, allié qui reste néanmoins toujours très puissant et très influent. La Russie a d'ailleurs pris des mesures de rétorsion économique en amont de ce scrutin, prélude de ce qui pourrait se passer si Nicole Pachignan devait l'emporter ce dimanche.
3: Merci Daniel. Daniel Valo à Erevan pour RFI à l'occasion de ces élections législatives après-demain en Arménie. Avec pour objectif soutenir l'Ukraine, Emmanuel Macron, Keir Starmer et Frédéric Merz rencontreront ce dimanche à Londres Volodymyr Zelensky, le président français, le Premier ministre britannique et le chancelier allemand vont d'abord s'entretenir tous les trois avant de recevoir le président ukrainien, précise l'Elysée. Quant au président russe, Vladimir Poutine dit aujourd'hui ne pas avoir actuellement de raison de rencontrer son homologue ukrainien. Ce matin, Volodymyr Zelensky lui a proposé un entretien en tête-à-tête dans une lettre ouverte publiée la veille afin de s'accorder sur une issue du conflit. « Je n'en vois pas l'intérêt pour le moment », a déclaré Vladimir Poutine lors d'un forum économique à Saint-Pétersbourg. 19h06 à Paris, une enquête est ouverte en France pour torture et crimes de guerre. Cela fait suite à un signalement du gouvernement français sur la manière dont des Françaises et des Français de la flottille pour Gaza ont été traités par les autorités israéliennes. Sur les images diffusées par le ministre d'extrême droite, les militants étaient agenouillés, les mains liées, la tête face contre terre. Plusieurs d'entre eux avaient aussi été victimes de violences lors de leur détention. L'affaire Liana, le corps retrouvé est bien celui de la fillette. Les causes de la mort, pas encore connues, vient d'annoncer le procureur de la République. Outre l'onde de choc dans l'opinion française, la disparition de cette jeune fille prend une tournure politique. Les premiers éléments semblent indiquer une série de dysfonctionnements, notamment sur le suivi du principal suspect. Raphaël Delvolvé, ce matin, le président Macron a demandé des enquêtes et dans l'après-midi, le Premier ministre a tenu une réunion de crise.
6: Bien qu'en déplacement au Monténégro, Emmanuel Macron a sollicité dès hier soir Sébastien Lecornu. Le président se dit choqué, ne cache pas sa colère. Il a tenu à s'exprimer ce matin.
7: Il est clair qu'il y a un dysfonctionnement. Ce que le gouvernement va faire, c'est de se mettre en situation, avec des enquêtes très rapides, et bien de pouvoir clarifier les responsabilités qui sont à l'œuvre. Les choses ne se sont pas passées comme elles auraient dû se passer. C'est une évidence. Et donc c'est inacceptable.
6: Et l'enquête administrative est visiblement lancée. Elle a été évoquée ce matin lors de cette réunion autour du Premier ministre avec les ministres de l'Intérieur et de la Justice. Réunion durant laquelle Sébastien Lecornu a exigé des résultats de l'enquête sous 15 jours, sans attendre toutefois. Matignon dit avoir des éléments accablants dans la procédure, et ce à tous les niveaux. Une source au gouvernement pointe notamment du doigt la procureure d'Auch. Elle n'aurait pas suivi une récente circulaire du ministre de la Justice, mettant la priorité sur les violences contre les enfants. Le garde des Sceaux, Gérald Darmanin, se retrouve en première ligne. Il était le dernier à quitter la réunion ce matin. Il est attendu ce soir à la télévision, avec au moins une annonce attendue. La convocation rarissime lundi des procureurs généraux dans ce contexte de vive émotion dans l'opinion publique et par ricochet de forte pression dans la classe politique.
3: Un dernier mot de tennis à Roland-Garros. Alexander Zverev, l'Allemand numéro 3 mondial, premier qualifié pour la finale de ce tournoi du Grand Chelem. Éric Mamrut, on vous retrouve à Roland-Garros. En revanche, la deuxième demi-finale a été annulée.
8: Et oui, coup de théâtre ici à 18h35 avec cette annonce. Matteo Arnaldi, qui devait disputer cette demi-finale face à son compatriote Flavio Cobolli, déclare forfait. L'Italien est venu s'en expliquer d'ailleurs juste après en conférence de presse. Il souffre d'un virus apparemment stomacal. Les symptômes ont commencé hier soir. Il a passé une très mauvaise nuit. Je vous passe les détails. Donc aujourd'hui, il était très fatigué, il a eu de la fièvre également. Et donc, la mort dans l'âme, lui qui s'apprêtait à disputer pour la première fois de sa carrière une demi-finale dans un tournoi du Grand Chelem, eh bien, il a dû jeter l'éponge. Lui qui détient le record de temps passé sur le court dans un tournoi du Grand Chelem pour se hisser en demi-finale, il avait passé 20 heures pour batailler et se qualifier. Eh bien, apparemment, son corps a dit stop au bout d'un moment. Flavio Cobolli se retrouve donc sans jouer en finale. Ça sera dimanche donc face à Alexander Zverev qui, lui, juste avant, a joué et battu Jakub Mencik, le Tchèque, en quatre manches.
3: Merci Eric Mamrut en direct de Roland-Garros pour Radio France Internationale. RFI à Paris, 19h10.

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Dans le domaine de la santé, 84% des gens interrogés pensent que le cancer pourra être guéri en l'an 2000. Mais 78% pensent qu'il y aura davantage de malades mentaux.

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Hey, bonjour à tous, sous le système DJ René, Axel à la technique et du reggae dans les ondes. Vous l'avez entendu souvent, mais je suis sûr que vous en voulez encore. Nous, en tout cas, on en a encore envie et c'est pas fini. Plein de bons sons ce soir, pas mal d'inconnus ou de gars, en tout cas, qu'on n'a pas vu ici, toute époque du reggae confondu. On va commencer par un producteur. Il est producteur, mais il a fait aussi ses propres albums. Il était dentiste au départ. Il a changé de carrière. Il a pris une carrière beaucoup plus risquée. Le bonhomme s'appelle Keith Hudson. Et pour vous dire, c'est en production. C'est lui qui a produit, qui a lancé Big Youth et des noms comme ça. Mais il a fait aussi cet album qui est peut-être le premier et le seul concept album de l'histoire du reggae. Voilà, cet homme avait une vision. L'album s'appelle Flesh of My Flesh. On va s'écouter justement le morceau éponyme. Ça démarre un soul system bien rootsy.

Ah, quelle voix, n'est-ce pas? Le bonhomme, il s'appelle Cornell Campbell. Là, on est au tout début des années 70. Cornell, bah, il aura un gros succès quand il reprendra une rythmique de Derek Morgan, qui se fera appeler la rythmique le Gorgon, hein, en 1975. On fera plusieurs versions, aura un très gros succès en Jamaïque. Mais voilà, là, c'était début des années 70. Et cet extrait d'un album bien titré, ça s'appelle Good Good News, Bunny Lee and Friends, et c'est sorti sur un label qui a eu 3-4 sorties, un label de réédition, qui s'appelait King Spina. King Spina, ben, j'en ai entendu parler, parce que c'est Dom, un des gars de Blood and Fire, justement, le label dont on parle tout le temps, et je vous reparlerai hélas un peu plus tard, qui a sorti ça. Voilà, très très grand disque, et justement, il y a plein de titres de ces années-là. On est dans le début du rocksteady, c'est pas encore le reggae roots. Mais dedans, ben, y a Johnny Clark, Bonnie Davis, Jackie Edwards, bien sûr, et puis aussi justement Derek Morgan, plusieurs titres de Derek Morgan. Là, ça a été la première vedette jamaïcaine, hein, dans le ska et le rocksteady. J'ai lu un truc, il avait sorti ses 13 premiers singles, ont été 13 numéro 1 en Jamaïque. Enfin voilà, il a eu une très longue carrière, ska plus rocksteady, puis après il tournait des trucs un peu vintage que sortaient les groupes allemands dans les années 90. En tout cas, très belle voix, très très superbe bonhomme, et ben on écoute maintenant un morceau qu'on pourrait reprendre exactement la situation mondiale actuelle. Ça s'appelle Pick Sense Out of No Sense. Essayer de trouver du sens à quelque chose qui n'en a pas.

Hey, vous êtes bien dans Soul System, Radio Pays des Hauts, RPHU, et on se sent relax et cool avec cette voix magnifique, Slim Smith, et le chanteur d'un trio vocal complètement copié sur les Impressions de Curtis Mayfield. Hein. Là, ça se sent qu'ils ont repris les chansons. Mais Slim Smith, il a eu sa carrière et c'est, ça allait devenir peut-être un des 3-4 premiers grands chanteurs jamaïcains et peut-être avoir une carrière au-delà de ça, mais voilà, il est décédé prématurément et vraiment c'était une grande perte pour la musique jamaïcaine. Et ce morceau, je l'ai trouvé dans une compilation, comme pour le ska, il y avait les compilations comment ça s'appelle, Tighten Up, hein, il y en a eu toute une série, des coffrets, tout ça qui était vendu en fait, qui était faite pour les marchés européens surtout, hein, pour faire découvrir cette musique. Il y a une compilation qui a été faite presque pour le marché français par le label Troyan, principalement le marché français. Elle s'appelle Creation Rockers. Il y en a eu 6, je crois. Impossible à trouver. Voilà. Et ça, c'est extrait de j'ai juste un CD qui regroupe les numéros 1 et 2. Voilà. On en reparlait l'autre jour. Spécial dédicace à Adrian, notre auditeur de sa hometown de Bruxelles. Voilà. Qui m'a fait remettre ces compiles dans la tête. Et voilà. J'ai ressorti ce Slim Smith. Et d'ailleurs, Adrian écoute RPH à Bruxelles. Pourquoi ? Parce qu'il a téléchargé l'application. Et ouais, voilà, on a notre application maintenant. Vous pouvez où que vous soyez, même en bagnole. Hein, des fois, ça coupe. Des fois, vous allez sur Montpellier, ça coupe. Ben voilà, vous pouvez, avec l'application, vous pouvez continuer à écouter Soul System. Voilà, il y a les podcasts aussi. On est en train de finaliser tous les réglages. 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Et on va rester dans ces compiles parce que j'ai trouvé un morceau, alors là je l'avais oublié, et il est absolument extraordinaire, c'est Ken Booth, et ouais, vieux chanteur du ska, qui s'est réenregistré une nouvelle version de You're No Good, un classique de la soul aussi, mais là ça est carrément mixé par King Jamie, et puis ben, le son est massif. C'est parti.

Ah, quelle voix, quel riddim, bien sûr, le Marcus Garvey hein, de Burning Spear et la chanteuse, la Jamaïcaine Queen Ifrika. Et c'est un album, alors que j'ai trouvé ça que sur le digital, hein, mais c'est que des que différents chanteurs qui chantent sur le même riddim, ce riddim magnifique de Marcus Garvey. Queen Ifrika, on reste en famille, il y a plein d'histoires de famille dans le reggae. Hein. Je l'ai découvert en préparant l'émission, c'est une des filles de Derek Morgan donc, qu'on parlait un peu plus en avant dans l'émission, voilà. Et elle est mariée avec aussi un chanteur très très connu en Jamaïque qui s'appelle Tony Rebel, c'est des gens qu'on voit pas beaucoup en Europe, parce que il organise un des plus gros festivals qu'il y a en Jamaïque qui s'appelle le Rebel Salute. Et voilà, ils ont d'ailleurs, j'ai appris comment ça fonctionnait, tous ces festivals-là. En fait, quand c'est un musicien qui fait son festival, en fait, beaucoup d'autres des musiciens viennent jouer gratos. Et puis après, quand l'autre fait son festival, ils vont jouer gratos. Comme ça, ça permet de faire des choses, de gagner sa vie. Enfin, bref, il y a une communauté quand même au sein des musiciens reggae roots en Jamaïque, des fois. Pas pour tout le monde, bien sûr. Mais voilà, ça fait plaisir ce genre de nouvelles. Alors, une autre, alors elle a sorti quoi ? 3 singles, celle-là, elle s'appelle Sista Clarisse. Elle est née au Congo-Brazzaville, mais a toujours vécu en France. Elle a eu une carrière très très courte au début des années 2000, mais ce Hahou est une petite merveille qui swing. Sista Clarisse.

0: Aïe, deux belles dames dans Soul System sur Radio Pays d'Hérault et RPH Sud. Vous avez reconnu la voix de Soumti, bien sûr, très originale. Et Soumti et l'autre chanteuse, c'est Queen Omega, qui ont un titre ensemble, Win, donc, sur le dernier album de Queen Omega, Freedom Legacy. Et elles ont encore une chose en commun, c'est que Soumti, début d'année, a ouvert les 40 ans de la saison des 40 ans de RPH avec le Sound System à Gignac, au Sonambule, et nous avons invité Soumti pour une grosse soirée Queen Omega pour une grosse soirée reggae à Bessan, et ouais, au domaine de Bessan, ça va être formidable. Il y aura Queen Omega, il y aura le RPH Sound System, ça sera le mercredi 15 juillet, toute la soirée, et de Baïssan d'ailleurs, il faut dire, on me l'a dit hier, il faut dire c'est le domaine de Baïssan, c'est comme ça que ça se prononce localement. Et oui, le RPH Sound System, ce sera sur l'esplanade, accès gratuit pour le Sound System. Il y aura DJ Magoo, une locale aussi, mais qui a longtemps vécu à Londres et qui a fait ses premières armes de DJ là-bas en reggae roots. Et il y aura un spécialiste du dub et du reggae roots et de la musique reggae UK aussi, avec Roots Ivory, un petit gars de chez nous aussi, mais qui commence à tourner à l'international, Italie, tout ça. Enfin voilà, c'est le début d'une carrière pour lui. Et pour finir, bien sûr, l'immense, le génialissime Axel Savage. Et voilà, je n'ai même rien à lui demander, je le pense. Et oui, il sourit devant moi là. Voilà, ça va être une très très belle soirée. Si vous n'avez jamais vu Axel sur scène, allez le voir, parce que vraiment ça vaut le coup, il est possédé par sa musique. Et dedans, bien sûr, dans la soirée payante, mais par rapport à des festivals qu'on voit un peu partout, des prix à peu près corrects, quand même, avec des tarifs réduits, tout ça, relativement vraiment attrayant. Et donc, Queen Omega, je crois que c'est la première fois qu'elle vient dans l'Hérault. Il n'y a pas une seule autre date sur la côte sud. Voilà, on est vraiment content que les Nuits de Bessan se soient associées à la radio pour faire cette soirée-là. On en est même très fiers. On fait venir Queen Omega, on a fait quelques petits noms.
1: En live.
0: Oui, avec son groupe, bien sûr. Oui, là, elle ne sera pas sur le Sound System, elle sera sur la scène même de Bessan. Voilà, très grosse, très belle soirée reggae, donc à ne pas manquer le 15 juillet. Vous allez sur le site internet des Nuits de Bessan, vous avez plein d'informations. Et je vous mettrai sur la page de l'émission aussi, je vous mettrai le lien. Voilà, et ben on va continuer, on va mettre un autre morceau de Queen Africa, ça mérite, parce que voilà, là, c'est un morceau, ça va être un morceau beaucoup plus roots, hein, c'est le morceau par lequel elle s'est fait connaître il y a quelques années, pas très longtemps, parce que cette originaire de Trinidad tourne depuis pas si longtemps que ça en Europe, en tout cas je crois qu'elle est établie à Londres maintenant, et donc voilà, vraiment une chance unique de la voir cet été, et le morceau il s'appelle No Love, mais vous inquiétez pas, il y aura plein de love ce 15 juillet à Baïssan avec le RPH Sound System.

Yes, où en étions-nous? Stinging Ray s'appelle le gars. Alors, pareil, toute nouvelle découverte. Marisla, encore une, c'est Ganja Tune. Alors là, c'est très beau morceau. Pareil, je viens de découvrir ce bonhomme. Le label, c'est Irie Heights. C'est un label de Tours, en fait. Et peut-être, vous avez, les amateurs de reggae, vous avez entendu parler de ce groupe qui s'appelle les Ligerians, qui tourne, qui fait le backing band pour pas mal de groupes aussi jamaïcains, de chanteurs jamaïcains donc qui viennent en Europe, voilà. C'est un peu la scène qui tourne autour de Tours, et vraiment là il y a ce morceau Marisla et puis d'autres morceaux que je viens d'écouter là sur un album qu'il a sorti, vraiment très très bien. On repassera le bonhomme Sting, tu vois, j'ai pas encore le nom dans la tête là, on le repassera dans Soul System, c'est sûr. Maintenant, j'en parlais tout à l'heure en parlant de Blood and Fire, j'ai eu une très mauvaise nouvelle cette semaine. Enfin, Steve Barrow, le créateur du label, est décédé. Pour ceux qui connaissent pas, Steve Barrow, c'était donc il avait créé ce label Blood and Fire. Mais avant, pendant des années, si vous aimez le reggae, vous avez sûrement une compile où c'est lui qui a fait le track listing. Comment dire, tous les coffrets Lipéry qui sont sortis chez Highland, chez Troyan et Highland, y compris le magnifique 3 CD qu'il a sorti, qui est vraiment, si vous voulez découvrir Lipéry, c'est ce qu'il faut écouter. Il a aussi je crois que les 40 ans de Highland, il avait sorti, vous savez, un coffret 4 CD sur l'histoire du reggae. C'était lui aussi qui avait fait le track listing. Et il avait Blood and Fire et plein d'autres choses. Il avait fait plein de copiles pour Troyan. Et ce bonhomme, en fait, il avait quitté Troyan parce qu'il s'était rendu compte que, des fois, il prenait le son sur les 45 tours pour les regraver. Il payait pas les droits des artistes. Enfin, voilà, c'était un peu du vol. Lui, c'était un socialiste fervent, et donc il a créé son label Blood and Fire, qu'on a appelé la Pléiade du reggae, parce que simplement tout était parfait, quoi. Le remastering des chansons, il essayait d'avoir à chaque fois les bandes originales pour sortir le son, la qualité des travaux de pochette, la qualité surtout du livret où il racontait vraiment l'histoire. En fait, il a établi des bases qu'après des tonnes de gens, quand on aime aussi la musique africaine, avec les labels Strut, les labels Analog Africa, Soundway, des tas de labels après se sont inspirés de son travail. Et si maintenant on a un vrai travail de réédition, des artistes qui touchent leurs droits, ils le doivent vraiment à ce monsieur Steve Barrow. J'avais eu la chance de le croiser quand le Blood and Fire Sound System tournait en France, et c'était vraiment un passionné. Il avait les disques, il aimait ça, il a jamais rien lâché. Il a écrit 2 livres essentiels, des livres, souvent on me dit j'ai des petites années, mais j'en tire pas mal d'un de ses bouquins qui s'appelle Rough Guide of Reggae, hein, qui permet de découvrir à la fois un voyage à travers toute l'histoire du reggae, mais avec des sélections de titres, des sélections de musique. Enfin, il dit où il faut aller chercher, qu'est-ce qu'il faut aller écouter. Vraiment un grand bonhomme, ça m'a vraiment touché parce que, le connaissant un peu et connaissant le travail qu'il a fait, voilà, je voulais lui rendre hommage. Et pour rendre hommage, une compile, Darker Than Blue, peut-être la plus belle, elle s'appelle Soul From Jam Down, la musique jamaïcaine, que des reprises de soul américaine, sorties entre 73 et 1980. Ce disque est tellement bien que même si ce label n'existe pas, vous allez sur les réseaux sociaux, vous le trouvez encore. Voilà, avec tous les titres, ça s'appelle pareil, Darker Than Blue. Cherchez ça, vous le verrez, moi je l'ai sur Qobuz, il doit être sans doute sur Spotify, tout ça. Très très grand disque, hommage à un grand bonhomme, et le morceau qu'on va écouter maintenant, on va rester dans les Ganja Tunes quand même, et ça s'appelle Coolie Stuff, une reprise de Cool and the Gang.

encore une ganja tune, n'est-ce pas? Le rythme est là, Since Emilia par King Tubby. Parfait, parfait pour presque terminer l'émission. Alors on va finir, on n'oublie pas Queen Omega, hein, le 15 juillet à Pessan avec le RPA Sound System à côté. Mais voilà, on va finir par un chanteur. Ça a été peut-être le premier morceau de reggae que j'ai écouté, hein, c'est vrai, il y a très longtemps. Le gars s'appelle Ernie Smith. Je le passe là maintenant parce que j'ai lu comme ça une nouvelle. Hein. Il vient de décéder en Jamaïque, il avait plus de 80 ans. Il a jamais eu un succès là-bas. Il y a un album compilation qu'on trouve sur les réseaux sociaux. Jamais sorti en Europe, tout ça. Mais ce morceau, quand je l'ai écouté première fois, le texte, il est parfait. C'est parti. 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Vous êtes sûr.

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1: Et bonsoir à toutes et à tous, bienvenue dans cette nouvelle émission de Vivre la nuit. Dans cette émission, on va parler de Rolex. Attention, pas celle que portent au poignet les m'as-tu vu qui traversent la crise de la cinquantaine, qui ont des ambitions politiciennes de fin de vie qui justifieraient leur gros bide, qui pensent qu'avec ce bout d'aluminium qui fait du bruit quand il se branle, ils vont attirer les jeunettes de la jet set en manque de foie gras, ou alors celles qui boivent du jet set en rêvent d'avoir un appartement. Ce genre de chef à Rolex de petite entreprise grisonnant qui persiste à maltraiter ses salariés plutôt que de prendre sa retraite, vu que plus personne pourra reconnaître son autorité à part sa montre quand il ira exhiber ses fesses flasques au gros du roi. La Rolex dont on va parler ce soir, elle te sert pas à lire l'heure pour faire genre que t'as un agenda de ministre alors que t'es juste sinistré à l'intérieur. Cette Rolex, au contraire, elle te sert à te foutre du temps qui passe. Les aiguilles, tu peux les décrocher du cadran pour jouer aux fléchettes avec à l'apéro. Cette Rolex, elle a 2X parce que quand elle apparaît dans la pièce, le thermomètre prend 10 degrés et l'ambiance devient super haute. Trop haute pour les vislards à montre planquée au bar qui attendent indéfiniment de monter sur la piste sur le dernier remix de Dalida pour montrer qu'ils sont encore dans le coup. La Rolex dont on va parler ce soir, elle fait tic-tac-boom sur le dance floor en mode lascar du scratch. C'est DJ Rolex qui est avec nous ce soir.
2: Ouais. Yes. Salut, merci. Ah ouais, sacré intro.
1: On donne la place. Prenez ça, les Rolex. Alors, à la dernière émission qu'on avait réalisée ensemble, c'était en février 2024. On avait parlé de voyage, de spiritualité, de ta série de vinyle M.U.S.I.C, de tes albums de voyage à travers le monde, du dernier album Poids Plume qui venait de sortir, que vous avez réalisé avec Demi Portion, ton frère de son, en duo Mick et DJ, avec Cœur et Honnecté, et tu faisais alors la première partie de La Rumeur à Victoire 2.
2: Waouh, et ouais, le temps passe trop vite.
1: On va bien sûr évoquer toutes tes actus musique et vinyle pendant cette émission, mais j'aimerais d'abord aborder ton actu la plus chaude, c'est tout à fait subjectif bien sûr, c'est ta future performance bien sûr au prochain RPH Sound System le vendredi 12 juin à la Brasserie Body.
2: Ouais, ça va être lourd ça, franchement j'ai vraiment hâte, ça fait un moment qu'on en discute, qu'on essaie de trouver le bon angle d'attaque et là ça y est, on va enfin pouvoir envoyer du gros son, donc je suis trop chaud.
1: Oui, d'ailleurs tu ne seras pas seul, tu seras aussi en compagnie de Andao de l'émission Andao Airline et de Sir Samuel du Cyan Super Crew.
2: Voilà, exactement.
1: Alors Axel aussi est avec nous. Mais alors, expliquez-nous, comment ça se fait, là, une soirée hip-hop? Qu'est-ce que c'est que ce bordel? Il n'y a pas de hip-hop sur RPH? C'est quoi cette histoire de rap?
3: Oui, alors déjà, pas de hip-hop sur RPH, il y en a un petit peu. Et surtout, Joris, si je ne me trompe pas, tu as animé une émission hip-hop aussi sur RPH.
2: Ouais.
3: Donc pour nous, c'était complètement logique, vu qu'on est dans la dynamique des 40 ans de la radio. Mm-hmm. C'était tout à fait logique qu'il y ait un des événements qui s'inscrivent avec toi et avec du hip-hop aussi, parce qu'on aime ça. Que c'est quand même une musique qui s'exporte, enfin qui est faite en France, mais qui s'exporte partout. Et moi, ça faisait longtemps que je rêvais d'en faire sur le Sound System, parce qu'il n'y a pas beaucoup de Sound System qui proposent du hip-hop. Donc c'était un peu cette combinaison là, plus la super date de fou que vous avez fait au Sonambule avec Demi Portion, vous avez tout arraché. Je dis bon, bah là, il faut faire quelque chose, faut revenir. Enfin, toi et moi, on en a parlé, on a dit faut revenir dans la vallée, il faut quand même que ça continue.
2: C'est tellement important. La culture hip-hop, en tout cas pour ma part, elle m'a fait grandir. Comme tu dis, il y a peut-être 10-15 ans, on avait fait une petite émission hip-hop sur RPH. Et puis c'est quelque chose qu'il faut continuer à offrir aux gens et à proposer en tout cas, parce que c'est trop important pour nous et pour plein de gens.
3: Ça s'appelait comment cette émission?
2: Sédition.
3: Sédition.
2: Ouais. Donc, la sédition, ouais.
3: Ça a duré combien de temps? Un an, deux
2: ça
3: ans?
2: Ça a duré 2 ans, je crois, ouais. Ouais.
3: Génial.
1: Bah oui, t'es un putain, en effet, activiste de ce mouvement hip-hop et rock, autant voilà, dans la musique, dans sa philosophie. Tu as fait des scènes énormes à travers la France et dans le monde.
2: On a beaucoup de chance de faire beaucoup de scènes et de s'amuser et de continuer à faire ce qu'on aime. Et aussi, on parle de hip-hop, mais vraiment, ça fait partie d'un tout. Et même quand je dis hip-hop, en vrai, je parle de musique, je parle de bonnes vibes, je parle d'humains qui se rencontrent pour passer un bon moment. Et voilà, quoi.
1: C'est ce qui nous attendra à la Brasserie Body le vendredi 12 juin. Alors, on t'a demandé aussi de ramener quelques vinyles. C'est tout beau, ils sont là, ils sont beaux. Je suppose riches d'une collection que tu couves depuis des années et des années.
2: Ouais, j'ai ramené quelques disques à la va-vite, je vais pas te mentir, mais il y a de quoi déguster des petites choses et on va se faire plaisir, quoi.
3: Surtout qu'il faut préciser, c'est un set 100% vinyle là que tu nous fais sur la date. Hein.
2: Et du coup, un set 100% vinyle, c'est-à-dire que vraiment, je vais essayer de raconter une histoire et chaque son joué sera quelque chose qui quelque part fait partie de ma vie ou de cette culture, tu vois. Ça sera pas un set balancé comme ça. Et ouais, ça sera que du vinyle. Donc c'est un autre exercice qu'on voit de moins en moins. Et donc c'est très important de garder le flambeau, quoi.
1: Ouais, d'accord. Donc t'aimes bien marcher aussi à l'affect quand tu joues. T'aimes bien aussi ressentir toi-même des émotions et toi-même te raconter cette histoire que tu vas nous raconter après.
2: Ouais, clairement. Et aujourd'hui, la technologie est fantastique. Moi-même, je l'utilise, tu vois. Et en fait, c'est même une démarche en fait de jouer sur disque aujourd'hui parce que faut pas se mentir, c'est tellement plus dur. Il y a un travail qui est tellement différent que franchement, c'est clairement une démarche artistique aujourd'hui. Donc, et vu que nous, c'est ce qui nous parle, c'est l'art, quoi, tu vois.
3: Et puis, je sais pas, il y a quand même un truc avec le vinyle, au-delà de dire le son, tout ci, tout ça, parce que c'est pas forcément un meilleur son en réalité, mais c'est surtout, t'as un peu l'impression d'avoir un bout d'histoire dans les mains. Tu parlais de raconter une histoire,
2: ouais,
3: t'as quand même, t'as un bout d'histoire, t'as quelque chose qui a marqué le temps à un moment donné et qui existe physiquement, que t'as pas du tout avec le numérique. Tu télécharges des morceaux, tout ci, tout ça, mais t'as moins ce côté vraiment très ancré dans le temps, quoi.
2: Bien sûr. Et puis, nous, en tant que DJ, tu vois. Chaque vinyle, je sais d'où il vient, quoi. Donc, il a vraiment son histoire. Et si je décide de le jouer ce soir-là, c'est qu'il y a une raison. Et c'est pas pareil en digital. C'est en digital, je peux tout tester en direct, carrément. Je peux tester un truc et switch directement derrière. Je peux m'adapter. Alors que là, non. Là, ça va être une proposition qui sera, je pense, forte et que je pourrais pas modifier. Donc en fait c'est vraiment une autre approche et donc c'est mortel, c'est un autre exercice.
3: T'es un peu plus obligé de laisser le morceau se jouer aussi parce que le temps de sélectionner, le temps, voilà, c'est ça,
2: c'était un peu plus. Et puis je pourrais pas ramener 4000 vinyles, donc c'est pour ça que je te parle d'un voyage et d'une proposition parce que faudra me suivre.
3: Trop cool.
1: On va découvrir, redécouvrir. Normalement, vous connaissez DJ Rolex. Il fout le feu. Ses lives sont excellents. Tu enflammes la place. Et donc là, voilà, tu vas nous faire une petite démo, quoi. Hein.
2: Ouais, juste une petite mise en bouche, carrément, avec plaisir.
1: Allez, let's go.
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0: Mais ça fait plaisir ce petit mash-up, comme on dit dans le jargon.
1: Ben avec plaisir, gros. Il faut se chauffer pour la soirée, là, les amis.
0: On se chauffe.
1: Pour le 12 juin, là.
0: Ça a été les platines, parce que c'est celle que tu vas utiliser aussi.
1: Ouais, nickel, je m'adapte. On est en train de discuter encore, là.
0: C'est ça, la technique. Je sais, là, quand t'as mis le ton doigt dessus et tout ça, elle
1: s'arrête
0: un peu
1: trop. Ouais, j'ai eu 2-3 pains, mais c'est comme ça, c'est live. On s'en fiche.
0: Voilà, et on profite aussi de cette émission aussi pour faire ça, pour se chauffer, justement.
1: Ouais, c'est trop cool.
0: Que tu prennes le matériel en main, comme on dit. Donc voilà, bon, déjà, voilà, ça montre déjà ce kiff de scratch. Comme tu dis, c'est assez rare et putain, c'est cool de le voir. Merci, merci. Ça.
1: Ah, mais c'est rien, ça. C'est rien, t'inquiète.
0: C'est rien. comme on disait dans cette soirée à la Brasserie Body, il y aura toi, il y aura Andao, il y aura Sir Samuel du Saiyan Soup Crew. Alors,
1: ouais.
0: Saiyan Soup Crew et toi, alors comment tu as connu? Est-ce que tu les mixes aussi dans des DJ sets?
1: J'ai pratiquement toujours au moins un disque du Saiyan, ouais, bien sûr. C'est un groupe de hip-hop français qui est assez légendaire, on va pas se mentir. Je vais pas faire le mec trop nostalgique parce que Sir Samuel, il est encore là et il va venir performer avec nous. Mais voilà, quand même, le kiffeur ado que j'étais te dirait que bah, c'est des monstres, c'est incroyable. Et c'est vraiment, on est vraiment dans un esprit hip-hop français, parce que, enfin, en tout cas, tout le travail qu'ils ont fait en groupe, c'est vraiment ça, c'est très technique, les instrus sont super travaillés. Donc, moi, je suis trop content que ça se fasse, et c'est lourd, quoi.
2: Et c'est à la suite, il est venu te voir sur une soirée, c'est ça, hein, tu m'avais dit, il est venu te voir en disant ouais, j'ai envie de faire un truc avec toi.
1: Après, en fait, il est pote avec un pote à moi, donc on s'est déjà vu plusieurs fois. Mais c'est vrai que là, j'avais fait une soirée 100% vinyle aussi. Et je pense qu'il a capté qu'il y avait une bonne vibes. Et il m'avait proposé si je voulais faire un truc ou quoi qui serait chaud. Et écoute, on a fait la proposition un mois plus tard, et voilà quoi. Donc c'est chouette, c'est vraiment chouette qu'il soit là de la partie.
2: Bah, complètement, parce qu'en fait le but de la manœuvre c'est aussi d'avoir du live sur le sound system. Ah, on en met de plus en plus, donc là ça sera au micro, hein, donc voilà, d'avoir des voix de donner cet élément organique en plus du DJ set. Ouais. Le fait que tu scratch, évidemment, comme dit Sam, c'est génial parce qu'il y a un truc très visuel, mais d'avoir voilà ce truc vraiment, on est en live, il y a des micros et
1: de
2: ça c'est le top. Et tu fais toi aussi d'ailleurs pas mal d'interventions live sur tes shows, j'ai vu au micro.
1: Ça dépend du contexte. Mais c'est un truc qui est assez important, je trouve aussi, ouais. Après, juste je rebondis sur le truc, je vais pas vous faire un set de scratch, hein, c'est pas du tout mon délire. Hein.
2: Non, c'est pas ça.
1: C'est vraiment la musique en premier, et le scratch c'est en plus.
2: Ouais, bien sûr, mais ça va avec le toucher vinyle, ça donne envie, ça inspire, tout ça.
1: Oui,
2: hein,
1: c'est,
2: on voit bien, hein, dès qu'on manipule cette matière, on a envie de jouer avec. Hein, c'est ça l'âme du DJ aussi, quoi.
1: Ouais,
2: c'est de se dire, ah ouais, ça attend que ce que je peux faire. J'ai une espèce de guitare de l'espace x2 en plus, et ça inspire des choses, quoi.
1: Ouais.
0: Et oui, pour revenir sur le Saiyan, premier album KLR en 1999. Déjà, avec le fameux titre Angela, bien sûr.
1: Ouais, le tube.
0: Ouais. Extrêmement vocal en le réécoutant là, parce que j'ai réécouté cet album.
1: Ouais.
0: Et j'étais surpris en effet de comment ils allaient explorer leur voix en plus de ce côté artisanal du hip-hop au départ, quoi.
1: Ah non, mais j'en ai même pas parlé, mais c'est des machines de beatbox, machines de tout. Et pour pousser le truc encore plus loin, c'est que la cover de l'album, c'est Mode 2 qui l'a fait. Enfin, je veux dire, pour les fans de hip-hop, c'était genre... voilà, c'était le top du top, quoi. Tu peux pas test.
0: Il y avait aussi plein de morceaux, l'ABCDR des cours notamment, et aussi une chanson de Noël que j'avais oublié qui était sur l'album, étonnamment.
1: Ouais. Non, c'est trop bon.
0: Ouais, ouais.
1: C'est des vrais albums, hein.
0: Ouais. Et toi, est-ce qu'il y a comme ça aussi des titres? Parce que c'était vachement engagé aussi, ouais. Il y avait des chansons aussi politiques sur les frontières, etc.
1: Grave.
0: Quoi.
1: Eh oui.
0: J'ai surpris, au-delà du côté dancehall qu'ils ont mis un peu en avant.
1: Il y avait de tout, ouais. Ouais. Non, mais moi, je suis à peu près fan de tout. Hein. Après, dans les disques que je joue, forcément, c'est un peu les singles, parce qu'il n'y a que les singles qui sont sortis. Il y a À 2 minutes, qui est aussi un deuxième tube. Que j'adore, mais non, moi je suis fan de tout et des gros morceaux moins connus aussi, bien sûr.
0: Et toi, Axel, t'avais aussi des trucs, Axel?
2: Non, mais pour moi, c'est vraiment ce que tu disais, c'est vraiment les années 80, c'est 99, c'est ça, 99, fin des années 2000, où il y a tout qui sort et tout est bon. Ce moment-là est hallucinant en France, même aux États-Unis. Hein, il y a Dr. Dre qui est pas loin avec son album Chronique 2001, tout le monde se l'arrache dans la cour de récré. Enfin, c'est vraiment, à ce moment-là, le niveau, il est incroyable, quoi. Il est complètement malade.
1: Et c'est ultra créatif, quoi.
2: C'est ça. Mmh. Et puis t'as la touche française effectivement qui émerge de ça aussi, qui s'inspire de ça aussi, qui s'inspire des États-Unis, mais qui en fait en train de se, là ils sont en train d'écrire l'histoire quoi. C'est que tout d'un coup on fait un peu

0: Voilà, est-ce que ce serait pas aussi l'occasion pour les auditrices de ramener aussi leur vieil album du Science ou pas crew et leur nouvel album de DJ Rolex et Demi Portion pour les faire signer aussi à la soirée?
1: Avec plaisir, nous on est là pour ça, hein. Avec plaisir.
0: Grave, ça fait toujours plaisir, ton petit album, ton album de 99 que tu as conservé de ta chambre à coucher jusqu'à aujourd'hui et qui traîne dans ta voiture encore et que tu te mets pour t'ambiancer. Ouais. Bah on va passer à un autre vinyle là.
1: Avec plaisir, on va switch un peu le style. C'est parti, hein.
0: Ouais.

0: Yeah, yeah, yeah, on est toujours en direct sur Radio Pédéro RPH Sud avec DJ Rolex. Bouah, bouah.
1: Yes. Le bilan 40 ans, le bilan de RPH aussi.
2: Voilà, c'est ça, on fait le bilan de la bonne manière.
0: Voilà, ces morceaux des années 2000, en effet, où le métissage était célébré avant les vagues de harcèlement raciste qui traversent la France. Est-ce que ça te fout les boules, ça aussi, putain? Parce qu'on parle de rap, de hip-hop, mais on prend cher quand même en ce moment, quoi.
2: Est-ce que tu veux... Ok, changement de sujet. Ça me fout les boules, bah depuis toujours. Après, je vais pas te. Justement, nous c'est unity. On est tous ensemble, on est tous pareils. Et le but, c'est de grandir ensemble. C'est pas du tout de pointer les différences. Donc, le racisme, c'est dur à expliquer comme ça en 3 secondes, mais il a pas de place dans ma vie en fait, et ni dans mon univers. Donc. Je sais qu'il est présent, je sais très bien les problématiques, mais je lui donne aucun crédit, quoi. C'est... Voilà.
0: C'est clair, fuck you les racistes, putain. Et la preuve, voilà, que vous êtes pour l'unité, le rassemblement, le vivre ensemble. Vous avez déjà sorti les dates du demi-festival du 5 au 9 août.
2: Yes.
0: Et c'est archi blindé complet. Et là, pour ça, félicitations encore une fois
2: et
0: à la
2: pareil,
0: culture urbaine.
2: Ouais. C'est l'anniversaire, c'est les 10 ans du festoche.
0: 10 ans.
2: Et le public s'est manifesté, quoi, clairement.
0: Bah, clairement, quoi. Vous avez même proposé, en plus, allez, comme ça pour le plaisir, un concert de demi-portion avec toi, qui sera gratuit, en plus, quoi. Juste pour
2: ouais,
0: faire plaisir aussi.
2: Il y aura
0: aussi,
2: toute une journée de gratuite avec des groupes comme Assassin, L'Entourloupe et Souffrance. Enfin, il y aura plein de choses gratuites. Donc, le but, c'est vraiment de célébrer la culture, encore une fois. Et si on peut faire du gratuit, on le fait. Donc, voilà.
0: Et voilà, et les pas se sont envolés, voilà, comme des petits pas.
2: Ouais, effectivement, ouais. Les gens sont très très chauds de venir fêter les 10 ans avec nous.
0: Bah ouais, c'est clair, il va y avoir une tête d'affiche encore une fois impressionnante, mais allez voir, et même si vous n'avez pas de place, bah tant pis pour vous, hein. Peut-être que vous pourrez vous caler sur le côté, essayer d'entendre quelques bouts d'enceinte.
2: Mais
0: ou quoi.
2: Grave, sait-on jamais, franchement, il y a toujours des gens, c'est vraiment des gens bienveillants dans le public, donc venez déjà sur la journée gratuite le mercredi, et vous allez peut-être rencontrer quelqu'un qui aura une place dans sa poche, parce que pour X raisons, un désistement clair, dernière minute ou autre. Je sais que c'est arrivé plein de fois, donc déjà venez kiffer le mercredi avec nous.
0: Et j'ai vu qu'il y avait Joey Star aussi.
2: Ouais, carrément.
0: Et sur votre label, je viens de voir, ouais, sur le site de ton label aussi, je viens de voir qu'il y avait aussi un Joey Star Sound System. Et ça m'a vachement surpris. Qu'est-ce que c'est que ça, c'est quoi ce délire, hein?
2: Bon alors, moi je suis pas dans le booking, donc ça me concerne pas trop. Hein. Mais ouais, effectivement, Joe Star est dans le coin, quoi, carrément, ouais.
1: Je sais pas ce que c'est cette formule, je l'ai vu passer aussi, mais je crois qu'en fait, en gros, il a un DJ, il rappe dessus, quoi, et c'est
2: oui,
1: plus c'est une formule réduite en quelque sorte de NTM, enfin voilà, c'est plus NTM depuis des années, donc
2: ouais,
1: il tourne
2: ouais,
1: avec
2: c'est...
1: ça, ouais.
2: Alors j'imagine, parce que moi je l'ai pas vu, j'imagine que c'est une formule, comme tu dis, réduite. Peut-être plus ambiance, peut-être plus festif, mais ouais, voilà.
1: Ouais, mais c'est les, de toute façon, c'est les racines aussi, je pense, du truc, parce que là, on le voit bien dans les morceaux que t'as joué, c'est aussi influencé du reggae, donc tout s'influence. Il y avait beaucoup de dancehall dans les mixtapes de l'époque aussi, donc tout ça se mélange, c'est la beauté de la musique. Hein.
2: Mais c'est ça, et c'est ce qu'on fait, nous, c'est continuer le mélange, hein, clairement. Hein.
0: Et en termes d'artistes émergents aussi, que vous allez participer à faire connaître aussi pendant le festival, est-ce que tu peux en citer quelques-uns, quoi? Parce que ça fait plaisir aussi, je suppose que vous avez aussi, vous mettez un devoir aussi d'aider les jeunes pousses à se faire un nom, quoi.
2: Ben, il y a un tremplin qui se fait, justement, pour ça. Je pourrais pas te citer tous les noms parce que c'est des artistes que j'ai pas encore rencontrés, mais il y a un tremplin qui se fait et ça sera une belle opportunité pour ces artistes-là de venir chez nous, de faire des premières parties de grands groupes. Et oui, après, bah, y a toujours du local, du moins connu. Donc oui, ça fait partie du truc, évidemment, quoi.
0: Voilà, toi aussi, tu es un habitué des premières parties avec des Star US, notamment le lendemain de la soirée, où tu seras avec non point que le rappeur Exhibit.
2: Exhibit.
0: Yes.
2: Exhibit. For sure.
0: Le samedi. Alors vous pourrez enchaîner la Brasserie Body avec le Rockstar. Voilà, grosse tête. Il a fait un gros featuring notamment avec Dr. Dre et Snoop Dogg. Et tu seras là pour chauffer la salle encore.
2: Un gros rappeur, on va dire West Coast. Même s'il n'est pas né là-bas, c'est une pointure West Coast. Et ouais, et c'est un honneur d'être invité par le Rockstar, bien sûr, et donc je préparerai un truc pour l'occasion, carrément.
0: Ouais, tu vas chauffer ça, c'est pas trop quand même, ça va faire quelque chose, quoi. Est-ce que ça t'influence dans ton choix de disque?
2: Ah, bien sûr. Moi, j'essaie tant que possible, si j'ai le temps pour ce travail-là, de faire des trucs sur mesure, entre guillemets, quoi. Je vais jamais réutiliser un set que j'ai déjà ou quoi. Donc là, je m'embarque. J'ai très peu de temps pour le préparer, mais je m'embarque pour un voyage en Californie, clairement.
0: Hein. Ah ouais, tu vas essayer de le taquiner un peu, hein, qu'il entende dans les loges et tout ça.
2: Ouais, soit... après, ouais. Tu sais, la première partie, c'est un vrai métier. Moi, j'ai beaucoup de respect pour ça. Mmh. Et il y a des choses que je ne ferai jamais. Tu vois, je suis pas là pour voler la vedette, pas du tout, loin de là. Justement, je suis là pour amener le concert, pour le préparer. Et j'ai beaucoup de respect pour ce métier-là de première partie parce que moi, je considère que c'est vraiment un boulot parce que t'es dans une salle pleine à craquer parce que là, c'est archi full. Ils viennent voir un blaze, tu vois, un mec qui vient de loin. Et donc, toi, t'es là pour les emmener avec toi, pour kiffer le moment aussi, mais surtout pour préparer la soirée, quoi. Donc, c'est ce que je vais faire. Je vais leur préparer un petit voyage qui leur amènera vers... Exhibit.
0: Ouais, et puis tu commences à bien connaître les salles. Enfin, je veux dire, avec toutes les centaines de milliers de gens devant qui t'as mixé. Enfin, je veux dire, aujourd'hui, voilà quoi.
2: Ouais, mais même une première partie, ça reste délicat. Et ça reste très délicat à amener.
0: Et cette année, t'as joué aussi avec des gros noms, encore une fois.
2: Ouais, si tu parles des Américains, j'ai pu faire les concerts de Onyx. Mmh. Donc, pareil, à Montpellier, à Marseille. Et voilà quoi, si c'est à ça que tu faisais référence.
0: Oui, à d'autres aussi, parce que je me dis, t'en as rencontré des artistes.
2: Ouais, bien sûr.
0: voilà, et on fait bisous à Michel du Rockstore, qui est derrière, il me semble, qui a programmé ça, parce que lui, il va reprogrammer, parce que j'ai entendu dire qu'il y avait Assassin qui allait être programmé le 9 avril 2027.
2: Je suis pas dans la prog, moi je sais pas.
1: Ouais.
0: Ah là là.
1: Assassin reprend une tournée, ouais, j'avais entendu ça aussi. Ouais.
2: Voilà. Ouais, ben il passe au demi-festival en gratuit là.
1: Ah oui.
2: Le mercredi, ouais.
1: C'est le mercredi justement, ouais. Super.
2: Ouais.
0: Tout à fait, on fait la pub.
2: Trop chouette, merci.
0: Voilà.
2: À vous.
0: Mais avec quel rappeur tu n'as pas encore joué? Quel rappeur tu n'as pas encore rencontré? Parce que j'ai l'impression que tu les as tous eu encore, j'insiste, mais.
2: Non, pas du tout. J'ai rencontré beaucoup de rappeurs. Qui gravitent un peu dans nos univers, et il y en a des milliers que j'ai jamais rencontrés. Donc je pourrais pas répondre à ta question, je sais pas trop.
0: Voilà, et tu continues aussi régulièrement à faire des featuring, notamment avec Demi Portion, qui aime aussi sortir des singles comme ça, voilà, et qui aime aussi faire participer.
2: Un gros big up à mon brother Demi Portion. On est à peu près tous les week-ends en concert ensemble, et l'histoire continue, on continue de faire plein de choses. Voilà, c'est incroyable, hein. Franchement, on a beaucoup de chance de faire ce qu'on fait, quoi.
0: Bah oui. Et après, le prochain titre là, que tu vas nous jouer, bah, on va parler de toi, dis-tu, Relax.
2: Ok, ça marche. Du coup, là, la prochaine galette, c'est on sort un petit peu encore des codes. C'est un truc beaucoup moins connu, mais je l'ai apporté pour vous, les gars, en fait. Je me suis dit, on va s'écouter, tu sais, les petites pépites, là, les petits trucs qui font plaisir, quoi, voilà.
1: C'est le but du jeu de la radio, hein.
2: Ouais, voilà, exactement.
1: Voilà, on peut se lâcher, quoi.

0: Et on est de retour, merci pour cette petite pépite underground.
1: Bah avec plaisir, faut partager les petits trucs comme ça, et puis ça fait du bien de... Enfin je me dis, si je tombe là-dessus à la radio, je suis content, tu vois, une petite pépite comme ça, pas trop connue.
2: Je crois que t'as pas donné le titre, si?
1: Non, mais alors l'artiste c'est Mood, M-O-O-D, le titre c'est Secret of the Sand, je dis peut-être une bêtise mais ça ressemble à ça, et ça c'est la version remix, produit par DJ Hightech. Et ouais, non, c'est les petits bonbons, ça. C'est...
0: Oui, je voudrais aussi embrasser Andao, voilà, de Andao Airlines. Merci pour ta boisson sucrée. Elle est top. Merci, on pense fort à toi.
2: Qui sera de la partie le 12 juin, effectivement. Mais il nous met bien. À chaque fois qu'il vient, l'émission Andao Airlines, on rigole bien. Très bonne sélection aussi, plus Caraïbe, ah ouais, mais ouais. Caraïbe urbain, c'est super.
0: Ah ouais, un digueur dans l'âme aussi. Hein.
2: Carrément.
0: Ouais, il a joué à 7 également il n'y a pas longtemps. Avec Guts qui a fait un set de merde.
2: Je ne le dirai pas.
0: C'était honteux. Honteux. Bon, moi, la brasserie Body, là, ça va être du top. On va tout de suite parler, DJ Rolex, ben voilà, de ta dernière création.
1: Yes, avec plaisir.
0: Lost in Bangor. Non, je déconne, Lost in Bangkok.
1: Yes.
0: Voilà, qui est le fruit aussi de ton dernier voyage en Bangkok.
1: Exactement.
0: Et voilà, parce que tu as pris l'habitude de tes voyages à travers le monde, et ben de créer en même temps et de composer en même temps.
1: Quand c'est possible, carrément. Et bah ouais, si tu veux, je te fais le petit brief avec grand plaisir. Donc c'était l'année dernière, on s'est mis en place une petite tournée en Asie. Et c'était une tournée partagée entre Demi Portion et Oxmo Puccino.
0: Ah ouais.
1: Et en last minute, Oxmo Puccino a eu un petit souci de visa. Et du coup, ça a bien chamboulé le tour. Et ce qui fait qu'on a passé 10 jours à Bangkok, mais pas 10 jours, yo les gars, vous avez 10 jours, kiffez votre life. 10 jours où chaque soir, tu te demandes si le lendemain, tu vas bouger ou pas. Et si le visa va tomber dans la nuit. Donc, tu vois, c'est pas 10 jours, ouais. Non, c'est 10 jours où c'est dur, en fait, parce que t'as pas trop de repères, t'as personne sur place, et limite, t'hésites à déballer les valises parce que tu te dis, allez, le visa, il va arriver cette nuit, et on va pouvoir enchaîner sur nos prochaines dates et tout. Donc, au bout de quelques jours, il a fallu trouver un échappatoire et je suis parti un peu, entre guillemets, en solo. Et je suis allé voir s'il y avait des disques à Bangkok et j'ai été agréablement surpris de découvrir des endroits incroyables, de découvrir la musique thaï que je connaissais que très peu. Et voilà, j'ai plongé à fond dedans et je me suis... petit à petit mis en tête de faire un projet autour de toutes ces trouvailles.
0: Tu t'es planqué chez les disquaires, quoi.
1: Ouais, complètement.
0: Sans ce visa.
1: Ouais, complètement.
0: Alors, ça, c'est un bon point de chute.
1: Si vous êtes
0: dans l'illégalité. Alors, qui tu as découvert sur place? Quelle découverte tu as faite? Est-ce que le dialogue s'est fait avec les disquaires? Comment ça s'est passé?
1: Alors, j'ai trouvé un premier disquaire chez qui je me suis senti super à l'aise. Quand je dis à l'aise, c'est-à-dire que je pouvais y passer du temps, je pouvais écouter des disques librement, et à partir de là, j'étais super à l'aise et je pouvais vraiment découvrir des choses, quoi. C'est ça. Moi, j'adore les disquaires comme ça où tu as accès aux disques et tu as accès à prendre du temps, quoi. Et donc là, c'était clairement le cas. Il y avait deux pièces, donc moi, j'allais dans la deuxième pièce, j'étais tout seul et j'étais en mode découverte, quoi. Et la première heure, je chopais des galettes au hasard parce que je lis pas le thaï, je connais pas les labels, je connais rien du tout. Et à chaque fois, je posais des galettes et mes oreilles, elles frissonnaient de nouveautés, en fait. Pour moi, c'était tellement exotique et nouveau que, en fait, tous les disques étaient intéressants d'une manière. Et surtout avec mon écoute de beatmaker qui cherche des choses, justement, qui vont pousser mon inspiration, je cherche surtout des choses qui m'inspirent. Et là, tout m'inspirait. Donc en fait, je pouvais plus m'arrêter et voilà, et je collectais un petit peu des disques à droite à gauche en me disant allez, avec cette sélecta là, je vais faire un truc de ouf, quoi. Et après, par la suite, ben le deuxième jour, je suis allé encore plus en profondeur et là, j'ai commencé à trouver vraiment les shops, c'est pas vraiment des disquaires, c'est c'est un endroit où il y a des disques, tu vois, c'est pas pareil. Et ça, c'était mortel, quoi. Des mecs qui tiennent un petit garage comme ça depuis 30 ans et qui accumulent des disques et qui attendent juste que tu rentres, quoi, et c'est mortel. Et non, par contre, niveau langage, très compliqué. Pas vraiment d'échange de langage, quoi, que du feeling, que de... Donc c'était mortel. Et je continue, c'est que j'ai rencontré un mec qui faisait la même chose que moi. Je vois bien que c'est un Américain, que c'est pas un mec de là-bas. Et au bout d'un moment, je lui demande s'il trouve des trucs et tout. Et en fait, ce mec-là, c'est un rappeur américain. Il me dit qu'il va faire un concert le jour même que moi aussi j'ai un concert prévu. Et en fait, je me rends compte que c'est un gars que j'écoutais à fond quand j'avais 18-19 ans. Et là, donc, j'hallucine. Et quelques jours plus tard, nous, notre date, elle se fait reporter parce qu'on ne peut toujours pas jouer. Et du coup, avec les potes, on va tous à son concert. Et voilà, et on kiffe ensemble. Et là, je parle de concert, mais il y a 30 personnes. C'est ultra intimiste. Il jouait sur un sound system aussi. Il est rappeur beatmaker. Son nom, c'est Blueprint. Et là, on passe une soirée incroyable. Et la rencontre était tellement folle, et au point où quand je suis rentré en France et que j'ai peaufiné mon album, bah je l'ai invité sur l'album, et donc il est dessus, Blueprint. Voilà.
0: Oui, oui, qu'on écoutera sur le super, titre Around the World. Donc voilà, donc, toi tu as pris ces inspirations, tu as créé, tu en as fait un super beau vinyle, bien coloré.
1: Ah, je suis super fier de ce boulot, super fier.
0: Et donc ce fameux Blueprint, bon, on va écouter ça tout de suite, allez,
1: soyons fous. Avec plaisir.
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0: Voilà, Around the Room, extrait de ton dernier album.
1: Ah, c'est chouette de le réécouter comme ça fait plaisir.
0: Mais ouais.
1: C'est trop cool.
0: Et on se disait quoi, une scène underground sound system à Bangkok avec Axel? Qu'est-ce que c'est que ce délire?
1: Et ouais, carrément, il y a carrément une scène underground à Bangkok et il y a des lieux super sympas. Et non, franchement, l'Asie de manière générale, c'est super sympa. Franchement, c'est trop trop bien.
2: C'est Garnier qui disait que le Japon, c'est là où il préfère jouer parce que les gens sont hyper ouverts, mais quand même très pointus dans leurs demandes. Enfin voilà, c'est des pays où on se rend pas compte, mais il y a des mentalités différentes aussi où ils vont un peu jusqu'au bout des choses, ce genre de choses quoi.
1: Après le Japon, je pense que c'est encore quelque chose à part en Asie. C'est eux, ils sont uniques. Mais non, de toute façon, tous les voyages, on va pas se mentir, c'est magique. Hein.
0: Ouais, même Guillaume disait que sur la scène métal, à un moment, un des lieux incontournables, c'était le Japon aussi.
2: Tout à fait, ouais.
0: Pour lancer son premier album.
1: Ça m'étonne pas du tout. Ils sont un peu extrémistes dans tout ce qui est passion, musique, autre, en fait, dans tous les domaines.
2: Bah oui, d'ailleurs, les Technics, les fameuses platines que tous les DJ utilisent, c'était les meilleures platines de Hi-Fi, c'était fabriqué là-bas, voilà. À la perfection.
1: Et du coup, quand tu te pointes en soirée, crois-moi qu'elles sont bien réglées, les Technics. Hein. Non, mais c'est logique, en fait. C'est incroyable.
0: Et pour revenir sur ton album Lost in Bangkok, voilà, il y a 13 titres, 13 titres pour se faire plaisir, très, très méditatif, très doux, très, très trip-hop, comme
1: ouais.
0: Tu me disais.
1: Bah, comme je disais à Axel, le projet, je vais pas mentir, je l'ai vraiment fait pour moi parce que ça m'inspire énormément. Je savais pas trop comment ça allait donner chez les auditeurs, tu vois, comment ils allaient l'accueillir, et en fait, trop trop bien.
0: Voilà, parce que tu fais ça pour toi, déjà tu t'auto-produis.
1: Ouais, carrément. Pour le coup, j'ai fait un peu l'extrémiste, c'est-à-dire que j'ai mixé, masterisé, j'ai fait tous les visuels et je l'ai auto-produit, comme tu dis. Ouais, donc, et j'en suis pas peu fier parce que c'est un truc artisanal, quoi.
0: Il y a 500 copies qui sont vendues, toutes tes copies que tu avais faites, elles se sont vendues, et t'en as même une quarantaine qui sont vendues à Bangkok.
1: Voilà, et ça c'est le kiff ultime. C'est que, en fait, j'ai présenté le disque dans le premier disquaire dont je te parlais tout à l'heure, là où j'étais super à l'aise. Je leur ai présenté le disque, ils ont pas compris que je le vendais, ce que je comprends, hein. Et je pense que ils ont capté que c'était fait avec respect, en tout cas, je pense. Et juste avant que je quitte le magasin, le mec qui m'a interpellé, il m'a dit « Mais attends, tu vends les disques ?» Je dis « Bah ouais. » Et il me fait « Ah bah attends, je vais le réécouter. » Et il se remet à l'écouter devant moi, tu vois, entier. Et vraiment, le mec, aucune émotion visible, quoi. Et il skip les tracks devant moi, tu vois, boum, boum, il écoute, aucune émotion. Et à la fin, il me dit « Bah c'est super. » Enfin, il me dit, on se comprend moyennement, mais je comprends ce qu'il me dit. Il me dit « Je prends tous les disques que tu as. » Et je lui ai laissé tout ce que j'avais réussi à ramener, et il a tout vendu en 2 semaines, quoi. Et il m'a dit c'était mon meilleur, c'était mon best-seller de l'année. et je pense que c'est vraiment parce qu'ils ont senti que c'était fait avec respect. Pour ceux qui ont vu le vinyle ou qui iront regarder, on peut voir tous les disques que j'ai utilisés à l'intérieur. J'ai remercié les gens que j'ai rencontrés là-bas, ainsi que les disquaires. Et voilà, et je l'ai vraiment fait dans le plus grand des respects, quoi. Franchement, voilà.
0: Ouais, avec le petit QR code aussi pour pouvoir télécharger son album.
1: Bien sûr.
0: Voilà, avec plein de titres. Peaceful, Don't Get Lost, Meditation, Around the World, Dragon Temple, Taxibot, Goodbye Bangkok. En fait, oui, c'est vraiment un récit de voyage, quoi.
1: Complètement.
0: Voilà, est-ce que tu aurais un petit titre comme ça aussi à conseiller, ou un qui te touche aussi, ou un que tu as fait aussi, ou tu as une anecdote par-dessus?
1: Alors, je vais regarder parce que j'ai pas tout en tête.
0: Voilà, sur les perditions à Bangkok.
1: Non, mais pour quelqu'un qui connaîtrait absolument pas le projet, je dirais les trois premiers, là. Bienvenue, oui. City Tour, Tuk Tuk Racing, voilà, t'écoutes les trois premiers, t'as à peu près une image de ce que ça va donner. Donc voilà.
0: De ta composition, des machins. Et voilà, et voyager dans le monde et être bien, quoi. On s'approche déjà de la fin de l'émission. Tu as sorti un autre vinyle que tu vas jouer à la soirée Brasserie Body le 12 juin, je crois.
1: Alors, ça sera dans mes bacs. Est-ce que je vais le jouer? J'en sais rien.
0: Oui, c'est ça, c'est de l'impro aussi. C'est
1: et comme je disais tout à l'heure, j'ai ramené vraiment ce que j'avais un peu sous la main. Mais on va continuer en musique, bien sûr, avec grand plaisir.

0: Eh bien, grand merci à DJ Rolex pour cette émission. On s'est éclaté.
1: Avec grand plaisir, merci à vous pour l'accueil, c'est génial.
0: On se retrouve donc le 12 juin, le vendredi 12 juin, à la Brasserie Botti avec Andao et Sir Samuel du Saiyan Supacrew.
1: Ça va être lourd la mif, on veut tout le monde à Montpérou là.
0: Et voilà, et dites-vous bien qu'il n'y aura pas les petites enceintes habituelles, il y aura vraiment du sound system, parce que c'est vraiment un travail, c'est de l'organisation, c'est de la sueur aussi, on ne s'en rend pas compte de tout ce que ça génère aussi, les RPA sound system. Axel, est-ce que tu peux nous en parler? Parce que franchement, c'est ça, nous on fait ça avec du cœur, on fait ça pour vous faire vibrer, on fait ça pour nous faire vibrer, on fait ça pour faire plaisir, parce qu'on pense que les radios, c'est important d'aller vers vous, c'est important d'avoir la culture sound system, c'est important d'avoir la culture pirate. Et voilà, c'est important de kiffer avec vous aussi, quoi.
2: Bah, de faire vivre le territoire, tout simplement, quoi. Le magnifique territoire de la vallée de l'Hérault, on est ravis d'être là. On a des spots incroyables. Enfin, je veux dire, la brasserie, c'est magnifique, c'est dehors, on est en plein air, on peut faire péter. Enfin, classe, quoi. Classe. T'as pas ça à Montpellier, je te le dis.
1: Très important de faire vivre la vallée, c'est clair, c'est bien dit.
0: Voilà, on se tire les cheveux pour la prog, c'est vraiment ultra attentionné. Voilà, dites-vous bien qu'on pense fort à vous à chaque fois, que chaque choix de programmation est vraiment travaillé. Et voilà, et en plus là du hip-hop, une première, donc fuck yeah hein.
2: Yes,
1: let's go.
0: Let's go. Et voilà, et puis tenez-vous informés, on vous fait des gros bisous, on vous dit à la brasserie.
1: Et venez à la brasserie les amis, voilà. C'est 7 balles en pré-vente si je dis pas de bêtises. Donc
0: oui, c'est 7 balles en effet.
1: C'est artisanal.
0: C'est lourd, c'est artisanal. Faites l'amour, pas la guerre, ayez l'esprit berbère et on se retrouve la semaine prochaine. Bisous les loups.

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0: Il est minuit à Syracuse, 17h à Veracruz.
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Je me demande pourquoi on l'a mis en prison, et, ou c'est politique plutôt, mais je ne pense pas que c'est l'agriculture, parce qu'il y a un peu la politique qui joue beaucoup là-dedans, dans ce milieu, et je pense aussi que c'est un homme qui fait beaucoup pour les paysans. Moi, je suis pour les paysans, alors de toute façon, pourtant, je ne suis pas paysanne, hein. Je suis de Marseille, en plus, alors vous voyez, mais je trouve que les agriculteurs, pêcheurs, ils se donnent bien, s'il n'y a pas eux, on ne mange pas, hein.

0: Il est 1h à Lamballe, 7h à Oulan-Bator.
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0: Avez-vous entendu parler de la trilogie de Marcel Pagnol ?
1: Je connais très peu, mais enfin, c'est malheureux qu'il ait eu cette maladie.
0: Qui donc ?
1: Marcel Pagnol.
0: Qu'il ait eu quelle maladie ?
1: La trilogie.
0: Qu'est-ce que c'est la trilogie ?
1: Ben voilà, je sais pas, c'est ça. C'est ça.

0: les 2 heures à Maastricht et 20 heures à La Havane.
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